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0: 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Il est 9h à Paris et Madrid, 7h en temps universel.
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0: Le journal de Martin Guez et la crise du délogement qui chamboule tout en Espagne et pourrait déloger le gouvernement.
2: C'est le pari pris par le Premier ministre socialiste espagnol Pedro Sanchez qui convoque des élections anticipées le 29 novembre, ce qui n'a pas stoppé les manifestations, exemple à Barcelone dans un instant. Troisième semaine de mobilisation lycéenne en France et acte 3 ce mardi, de grands cortèges prévus partout dans le pays, notamment place de la République, à Paris, où les syndicats appellent à protéger les manifestants mineurs après des nouvelles violences. Ce lundi, les parents d'élèves sont inquiets. Gros plan ensuite sur la campagne des midterms aux États-Unis et sur l'impopularité de Donald Trump dans l'état de Floride. Et puis enfin du foot, très politique d'abord, avec Patrice Motsepe, le patron de la Confédération africaine de football, favori des sondages pour devenir le futur président de l'Afrique du Sud. Et puis enfin du foot, presque dramatique. Enfin, la der de Messi, une dernière danse pour l'icône argentine. Préfère valser les défenseurs adverses une toute dernière fois sous le maillot de l'albicéleste.
0: Sanchez joue donc son va-tout en Espagne et en convoquant des élections anticipées.
2: Il joue la carte de la dualité, selon lui. Il y a d'un côté l'extrême droite et la casse sociale, alors que l'Espagne est empêtrée dans une crise du logement sans précédent. Et puis de l'autre, son gouvernement, son bilan, un rempart progressiste le plus à même, selon ses déclarations, pour résoudre les problématiques d'accès au logement, alors que les prix de l'immobilier ont explosé. Le dirigeant socialiste de 54 ans a donc annoncé de futures élections à venir le 29 novembre prochain, alors que les députés de droite ont rejeté son paquet de mesures pour endiguer la crise. Une annonce qui n'a pas empêché les Espagnols de descendre à nouveau dans les rues hier, notamment à Barcelone. Et Élise Gazangel s'est glissée dans le cortège. Reportage.
3: L'annonce des élections anticipées n'a pas démotivé les manifestants pour le droit au logement, bien au contraire. À Barcelone, ils étaient des dizaines de milliers ce lundi soir, avec une chose en tête, Gala Pascual, trentenaire.
4: Je crois que le logement sera un sujet principal de leurs programmes électoraux. Et ça, c'est grâce à la mobilisation des gens ici.
3: Beaucoup craignent cependant que la décision de Sanchez provoque l'arrivée au pouvoir de la droite et de l'extrême droite. Anselmo Alvarez, retraité.
5: C'est possible qu'il se soit tiré une balle dans le pied. Mais le gouvernement ne pouvait faire voter aucune loi. Alors il n'y avait rien d'autre à faire.
3: La porte-parole du syndicat des locataires, Carmar Carazzo, elle, pense à une autre date.
6: Ce qui a commencé, c'est la législature du logement. On ne veut pas être dirigé par un calendrier électoral. Nous, on a notre calendrier clair. En novembre, on fera une grève générale.
3: Une grève qui prend forme. Lundi soir, les principaux syndicats de travailleurs ont annoncé s'unir au mouvement. Élise Gazangel, Barcelone, RFI.
2: Et la campagne électorale qui s'ouvre tout juste en Espagne est aussi marquée par la crise migratoire non résolue à Ceuta, où le roi d'Espagne Felipe VI est attendu le 13 octobre dans une semaine, soit la première visite d'un souverain espagnol à Ceuta, et sa première visite en tout cas comme souverain à Ceuta depuis son arrivée au pouvoir en 2014.
0: Après 3 semaines de mobilisation, les lycéens français battent le pavé ce mardi.
2: Une mobilisation née sur les réseaux sociaux à la mi-septembre après la diffusion d'images sur l'état de délabrement du bâti français. Le mouvement lycéen auquel se joindront aujourd'hui les syndicats qui ont appelé à protéger les mineurs de la répression policière. Au total, l'IGPN, la police des polices, a déjà été saisie à 10 reprises. Le défenseur des droits s'est auto-saisi et Amnesty International a dénoncé l'usage disproportionné de la force. Hier, un lycéen a eu la main arrachée dans le nord de la France après l'utilisation de grenades de désencerclement. Un mouvement marqué aussi par près de 6000 interpellations pour la plupart des mineurs. Les parents d'élèves sont particulièrement inquiets face à ces violences et ils oscillent entre soutien au mouvement et peur pour leurs enfants, Solène Van Kerkhoven.
7: Cette sécurité est désormais au cœur des inquiétudes. Et c'est le cas notamment à Bordeaux, où étudie le fils de Corinne Martinez. Face au risque de débordement, cette parente d'élève a dû intervenir sur place.
8: Il y avait un regroupement devant le rectorat. Ensuite, ces élèves, une fois qu'ils ont été reçus et avec leurs camarades, ont fait un cortège. Les parents qui étaient présents les ont accompagnés. Et puis, à un moment donné, on s'est rendu compte qu'il y avait des CRS derrière qui commençaient à se mettre en rang serré, à marcher plus vite. Donc, les enseignants et les parents qui étaient présents se sont mis entre les élèves et les CRS.
7: Un réflexe de protection dans l'urgence pour éviter le drame. Mais sur le fond, le malaise est bien plus ancien. Pour l'association des parents d'élèves adhérents, la colère des jeunes n'est que le symptôme d'une dégradation continue des conditions. Moustapha Ozelik, vice-président de l'association.
9: Les parents d'élèves, ou en tout cas les parents d'élèves FCPE qui sont présents dans les conseils d'administration, relèvent notamment depuis des années ces problématiques et ces revendications des lycéens.
7: Preuve de cet appui, les deux principales associations de parents d'élèves appellent à manifester ce mardi.
2: Et cet après-midi, concernant la manifestation prévue à Paris, quelques 2000 policiers et gendarmes seront mobilisés pour encadrer le cortège. Une manifestation qui doit débuter à midi, temps universel.
0: Au Yémen, Martin, les Houthis affirment avoir frappé l'aéroport de Riyad, la capitale de l'Arabie Saoudite.
2: Ainsi qu'une raffinerie du géant Aramco et plusieurs sites dans le sud du royaume saoudien. De nouvelles attaques qui ont entraîné l'envoi de troupes par le Pakistan et par la Turquie, liées à l'Arabie Saoudite par un nouveau pacte de défense mutuelle. Une contre-attaque du groupe rebelle pro-iranien après des frappes saoudiennes sur des cibles militaires à Al-Adeida, grand port de la mer Rouge, aux mains des Houthis. L'Arabie Saoudite, alliée des forces gouvernementales yéménites, qui tente de reprendre la capitale Sanaa aux mains des Houthis. Un gouvernement pour l'instant retranché et en difficulté ces derniers jours à Taiz, la troisième ville du pays. La coalition saoudienne a d'ailleurs annoncé hier apporter son soutien aérien à la contre-offensive gouvernementale. Oriane Verdier.
3: Le royaume saoudien semblait réticent à s'engager dans la guerre, mais peut-être attendait-il le bon moment. Ce lundi, alors que les forces gouvernementales yéménites annonçaient une contre-offensive d'ampleur au sol, Riyad promettait un soutien aérien permanent. Un appui qui bouleverse le rapport de force, reconnaît la chercheuse du Sanaa Center, Maïssa Shouja-Aldin.
10: Il semble qu'ils aient préparé ça de longue date pour tout coordonner en même temps. Pour l'instant, nous pouvons parler d'une avancée rapide sur des zones dont les Houthis ont pris le contrôle récemment, mais plus tard, ça pourrait être plus compliqué. Reprendre des territoires contrôlés de longue date par les Houthis ne sera pas aussi simple.
3: Le pays se trouve donc replongé dans l'enfer du conflit qui avait été gelé avec la trêve de 2022. Maïssa Shouja-Aldin craint des conséquences plus catastrophiques encore.
10: Les Saoudiens ont peut-être un bon plan pour mettre fin au conflit rapidement, mais je crains vraiment un conflit plus sanglant encore que le précédent. Les Houthis, comme les forces gouvernementales, se sont renforcés militairement. Je crains que le conflit ne dure longtemps.
3: La crise humanitaire au Yémen était déjà l'une des plus graves au monde, mais les combats récents ont poussé des dizaines de milliers de personnes à fuir à nouveau leur foyer. La famine ne fait que s'aggraver, alerte le Programme alimentaire mondial. L'offensive sur la grande ville de Sanaa implique également des bombardements sur des zones urbaines intensément peuplées.
2: Explication signée Oriane Verdier. Une dizaine de dirigeants d'États du Pacifique sont ce mardi au Tuvalu, archipel océanien, pour alerter sur la disparition de tout un écosystème autrefois foisonnant en raison du changement climatique. Les Tuvalu qui accueillent depuis hier avec les Fidji un sommet préparatoire à la COP31 sur le climat qui se tiendra en novembre à Antalya en Turquie. Une réunion qui doit durer jusqu'à jeudi.
0: Aux États-Unis, les élections de mi-mandat, les midterms, c'est dans un mois. RFI vous propose chaque semaine donc un gros plan sur un état clé de ce scrutin. Ce matin, direction la Floride.
2: Un état du sud du pays où un certain Donald Trump vient régulièrement séjourner dans sa villa de Mar-a-Lago. La Floride où il n'est pourtant plus vraiment le bienvenu. Bonjour François-Damien Bourgerie.
11: Bonjour.
2: Donald Trump tellement critiqué en Floride que certains candidats républicains prennent aujourd'hui clairement leur distance.
11: Oui, et c'est donc le cas de Byron Donalds. Il y a quelques jours, il a supprimé de son site de campagne presque toutes les références aux locataires de la Maison Blanche, 8 au total. Le seul endroit où le président apparaît encore, c'est sur une bannière où défilent les différentes personnalités qui soutiennent la candidature de Byron Donalds.
2: Alors pourquoi Byron Donalds justement a-t-il supprimé toutes ces mentions ?
11: Eh bien tout simplement parce que la course au poste de gouverneur s'est resserrée. Or si le soutien de Donald Trump était un argument de poids lors des primaires du parti, quand les candidats s'adressaient à leurs seuls sympathisants, ce soutien se transforme en boulet dès lors qu'il faut convaincre l'ensemble de l'électorat. Car le président bat des records d'impopularité, la faute à l'inflation galopante, mais pas seulement, explique Serge Jomin, professeur à l'Université libre de Bruxelles.
12: Même chez les Républicains, il y a une incompréhension croissante par rapport à l'offensive en Iran. Même chez les Républicains, il commence à y avoir un certain nombre de personnes qui s'inquiètent du soutien total à Israël. Et donc, il y a là un certain nombre d'éléments qui permettent de comprendre cela.
11: Byron Donalds n'est d'ailleurs pas le seul à prendre ses distances avec le président. C'est le cas aussi dans le Texas, le Kentucky, l'Ohio, le Michigan, l'Iowa, où certains vont même jusqu'à critiquer ouvertement la façon dont le président gère le conflit avec l'Iran.
2: Alors François Damien, faut-il en conclure que Donald Trump est en train d'être lâché par son propre parti ?
11: Alors non, il continue de le contrôler grâce à...
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15: Les 20 ans de la Maison Cachot à Villefranche-sur-Saône, l'occasion de souffler les bougies pour les élus et représentants de la communauté de communes de l'agglomération Villefranche-Beaujolais-Saône ce 25 septembre en présence des enfants et familles ainsi que de l'équipe de la crèche collective située rue Loison de Chastelu dans le quartier de la Quarantaine à Villefranche-sur-Saône. Nous avons tendu notre micro et tout d'abord... recueilli les propos de Catherine Rabourdin, vice-présidente déléguée à la petite enfance.
16: Oui, c'est un anniversaire que nous avons vraiment envie de célébrer. Je suis vraiment heureuse parce qu'il y a vraiment beaucoup de monde. Les parents sont là, les enfants sont là, les ballons sont là. Donc c'est un bel anniversaire ce soir à la Maison Cachou.
17: Alors Cachou, ça voulait dire quoi?
16: Alors en fait, ça vient de l'histoire industrielle de Villefranche, puisque c'est le quartier de la Quarantaine. Et au 19e siècle, ce secteur situé en bordure de Villefranche, le long du Morgon, accueillait beaucoup d'ateliers de teinture en lien avec l'industrie textile, et les teinturiers utilisaient notamment le cachou, une substance végétale issue de l'acacia, dans les procédés de teinture des tissus.
15: L'accueil et la vie à la crèche Maison Cachou.
16: Alors elle accueille 36 enfants, donc c'est un établissement quand même de taille importante qui est ouvert de 7h30 à 18h30, donc c'est une crèche qui a une ouverture quand même ample. On accueille les enfants sur les temps collectifs, des temps individuels, et ils ont un équipement qui est un petit peu spécifique et qu'on est en train de généraliser sur l'ensemble des crèches. C'est un espace sensoriel d'inspiration Snow Zealand.
17: Alors, voilà. Qu'est-ce que c'est?
16: Donc, c'est un endroit qui est pas complètement fermé, mais c'est un endroit où on accueille les enfants par petits groupes, avec une lumière tamisée, de la musique douce d'ambiance, qui crée un environnement propice à la découverte des sens. Donc, il y a plein de choses à toucher, il y a de la musique douce, les enfants sont complètement détendus dans cet espace.
15: Les espaces ont été pensés pour l'éveil et le bien-être des enfants.
16: On a fait beaucoup de travaux dans cet établissement. On a refait entièrement les espaces de change. On est en train effectivement d'être raccordé au réseau urbain de chaleur. On a équipé la maison Cachou de climatisation. Donc c'est une crèche qui est en constante évolution. Et là, on va équiper les jardins, la cour, d'espaces pour que les enfants puissent jardiner, faire des plantations, faire des récoltes, être en contact direct avec la nature. Et voilà, évoluer au fil des saisons, au fil des plantations.
15: Une crèche en lien avec les familles qui encourage et implique activement les parents.
16: On essaye de donner la parole aux parents et il y a des échanges avec les professionnels, les parents, et donc des temps de rencontre avec toutes les familles. Et donc un exemple d'échange et sur une chose qui a abouti, qui me semble tout à fait originale, ils ont mis en place, les parents, un troc deux fois par an, un troc de vêtements et de jeux organisé dans le hall d'entrée de la crèche. Donc les parents déposent leurs affaires qu'ils n'utilisent plus et ils en récupèrent d'autres. Donc c'est un autre lieu d'échange de matériel, d'échange de vêtements, et voilà, c'est une seconde vie, c'est intéressant. Il y a des cafés des parents aussi qui sont organisé. Donc c'est vraiment un lieu de vie et de rencontre, cette Maison Cachou.
15: Nous sommes sommes allés recueillir auprès des familles leurs impressions et satisfactions concernant la maison Cachou et nous avons tout d'abord rencontré une maman.
14: Bonjour.
18: Bonjour madame.
14: Bon, vous êtes une habituée de la maison Cachou, je crois.
18: Oui, en effet. J'ai mon enfant qui est aujourd'hui adolescent, qui a 18 ans et qui avait intégré à la maison Cachou 2 ans après l'ouverture. Et aujourd'hui, il y a son petit frère qui a 5 ans, qui a intégré la maison Cachou. Ça fait plus de 3 ans aujourd'hui. Ça se passe très très bien. On est très contents parce que c'est une super équipe. Voilà, ils sont vraiment auprès des enfants, à l'écoute des parents également, c'est important. Voilà, donc on est très contents de cette crèche qui est vraiment en plus très, très à côté de chez moi. Donc, alors du coup, c'est vrai quand mon premier, enfin celui qui a 18 ans aujourd'hui est né, j'étais à la recherche d'une crèche. Donc je suis passée par la mairie, donc en déposant un dossier, je suis passée par une commission et cette commission donc lui a attribué une place au sein de la crèche de la maison Cachou. Déjà, on est accueillis donc par les équipes, où on fait un peu une transmission de comment s'est passée la nuit. Ensuite, du coup, les équipes prennent en charge l'enfant. Il y a pas mal d'activités qui sont proposées. Après, c'est en fonction aussi des besoins des enfants. Donc, c'est ça qui est bien. Donc, ça s'adapte vraiment à chaque enfant. Il y a aussi une partie, tout ce qui est sieste, etc. Ils ont aussi l'habitude de faire la sieste ici et ça se passe bien également. Et puis, en fin de journée, il y a aussi une transmission pour lorsqu'on récupère notre enfant, pour dire un peu ce qui s'est passé dans la journée, est-ce qu'il a bien dormi, est-ce qu'il a bien mangé par exemple, ou voilà.
14: Très bien. Et vous trouvez des horaires qui peuvent aller à...
18: Oui, donc là pour l'instant mon enfant est accueilli en journée complète, donc de 8h30 à 17h30 et c'est les horaires qui me conviennent, avec un travail de bureau, ça me convient tout à fait.
14: Et au niveau tarif aussi
18: Oui, donc du coup au niveau tarif c'est adapté aussi à notre revenu en fait, donc aujourd'hui c'est suffisant. Donc.
15: Et bien sûr, nous donnons la parole à un papa, comme il se doit. Nous sommes accompagnés de...
19: Pierre.
14: Vous êtes nouveau arrivant ?
19: Alors lui, ça fait déjà 9 mois qu'il est là.
14: Mais en habitant ?
19: Ça fait maintenant 2 ans qu'on habite à Lima.
14: Donc vous avez choisi la maison Cachou par question de proximité ou c'est parce que...
19: Oui, c'était à côté de la gare, c'était pratique pour nous qui allons travailler à Lyon.
14: Et donc là, il a fait son rentrée, donc on m'avait dit il y a 9 mois, c'est ça ?
19: Oui, exactement, ouais. En janvier, il avait 3 mois.
14: D'accord. Et il reste toute la journée ?
19: Il y reste de 9h à 17h, toute la journée.
14: Alors comment ça s'est passé, les premiers rapports avec la maison, pour vous, pour le parent et aussi pour l'enfant ?
19: Ça s'est surprenamment très bien passé, on l'a mis quand même assez tôt et on pensait qu'il aurait beaucoup plus peur et finalement il s'est adapté très vite. Il y a eu une période d'adaptation qui a aidé aussi beaucoup le fait qu'au début, avant qu'on le mette plein de temps, c'est comme s'il le mettait, je sais pas, par intermittence, 2 heures, les premiers jours, les premières semaines, etc. Et puis au fur et à mesure, en fait, il s'était habitué, il a vu la maison Cachou comme un endroit qui était lié à la famille, etc. Donc ça s'est super bien passé pour lui.
14: Donc quand il arrive, elle a les yeux grands ouverts, il dit chouette, non?
19: Presque. Alors ça dépend. Quand ça fait longtemps qu'on n'est pas là, et il pleure un peu, mais sinon, dès le lendemain, il s'est réhabitué. Oui, exactement, ça nous laisse de la liberté.
14: Et là, il patauge pieds nus. Voilà, normal.
19: Oui, alors là, il est pieds nus parce qu'on a oublié ses chaussures. Mais sinon, il patauge avec les chaussures. Ouais, il vient juste de commencer à marcher, là.
14: Tout se passe bien, ça ouais. Vous correspond bien dans un esprit aussi d'éducation, effectivement, ouais. Aussi, dans le même esprit. Oui,
19: c'est ça, on avait choisi, nous, principalement vis-à-vis du fait que ça fermait à 18h30. Nous on travaille à Lyon donc c'est vrai que la petite demi-heure de plus par rapport aux autres crèches ça nous permettait de pouvoir revenir ici. Là on le laisse que jusqu'à 17h30 pour l'instant mais dans quelques mois on le mettra jusqu'à 18h30. Ouais. C'est surtout une question d'horaire et de situation.
14: Merci à vous.
15: Avec la prise de compétence petite enfance par la communauté d'agglomération en 2015, la Maison Cachou devient un établissement petite enfance intercommunal à destination des familles des 18 communes du territoire.
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1: Rien ne va plus désormais pour le football club Villefranche-Beaujolais qui enregistre une nouvelle large défaite. Cette fois, samedi 3 octobre, à Amiens et sur le score de 3-0. Les Tigres n'ont pu résister aux assauts des Picards que jusqu'à une vingtaine de minutes de la fin, avant de sombrer à nouveau et pour une septième défaite en 9 rencontres de championnat de Ligue 3. Toujours bon dernier au classement, il y a déjà urgence pour les Tigres pour espérer se maintenir cette saison. Le Gaul Football Club se fait lui pardonner sa sortie prématurée en Coupe de France en signant un succès dans le derby en championnat national 1 samedi 2-0. Les Chassolois s'imposent sur la Duchère sur des buts de Maï en première période et de Khaled dans la seconde. Ils remontent à la 8e place du classement mais avec toujours un match en moins. En revanche, le FC Limonest Saint-Didier chute nettement à Rumilly-Vallière. Battu en Haute-Savoie 4-1, il effectue une bien mauvaise opération en reculant à la 11e place. En déplacement à Beaurepaire, le SC Tarare démarre bien la 3e journée du championnat fédéral 3 de rugby, menant à la mi-temps, mais se fait dépasser en seconde période pour être battu sur le fil 33-28 et pour la première fois depuis le début de la saison. Alors que le RC Belleville sort vainqueur de son véritable combat à Jean-Marduri devant les Isérois des Vallons de la Tour, il l'emporte par la plus petite des marges, 24-23 dimanche 4 octobre et se rapproche de la tête du classement. De mal en pis pour Beaujolais Basket qui subit samedi 3 octobre sa 5e défaite en autant de matchs depuis le début du championnat National 2, c'est du jamais vu. Il recevait pourtant l'avant-dernier de la classe, Montpellier-Mausson, qui n'ambitionne que le maintien. Après un bon départ, les Quinciatons subissent pourtant la révolte des visiteurs pour s'incliner à nouveau 92-87 et conserver seul la lanterne rouge. En National 3, la Estara surclassé en Côte d'Or sur le parquet de Chenauve, battu 89-61, elle glisse à la 11e place ex aequo après la 5e journée. Comme on pouvait s'y attendre, difficile retour en championnat national 2 pour le handball Saint-Julien de Nicey-Glaizé qui enregistre une 4e défaite en 4 rencontres, cette fois samedi 3 octobre à la salle Saint-Roch contre Saint-Genis-Laval. Les Violettes rivalisent pourtant très longtemps avec leurs visiteuses mais craquent dans les 5 dernières minutes pour un score final de 26-22.

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0: Il y a des silences qu'on ne trouve pas, même au milieu de tout. Pierre, lui, les a longtemps cherchés. Entre le bruit, les urgences, les habitudes, quelque chose sonnait creux. Alors un jour, il a écouté ce manque et il est parti. Budapest n'était pas une fuite, mais une évidence. Une ville où le temps semble ralentir, où chaque rue murmure un peu plus doucement. Pierre a appris à vivre autrement, à respirer vraiment, à savourer ce calme qu'il avait toujours poursuivi sans jamais l'atteindre.
1: Je connais très peu de personnes qui ont visité Budapest qui n'ont pas aimé, en fait. Donc, je pense qu'on voit un petit peu tous la même chose. Souvent, ce qui revient de Budapest, ça va être le calme, la beauté de la ville, la sécurité. Je m'appelle Pierre-Louis. Je suis le fondateur de Helios Agency, qui est une agence en Hongrie qui aide les Français qui souhaitent partir de France pour habiter en Hongrie. Moi, ça va faire bientôt 3 ans que j'habite ici. Quand je suis venu m'installer pour retrouver du calme, pour payer moins d'impôts et pour retrouver une sécurité et pour me projeter. J'avais envie d'avoir une ville où j'avais la proximité avec un énorme réseau de digital nomades, des services un petit peu partout, et puis une capitale qui ressemble un petit peu à ce que j'ai connu en France. Et de base, je comptais partir en Pologne, à Varsovie, et j'ai visité un petit peu tous les pays d'Europe centrale, Europe de l'Est. Et au dernier de mon trip, c'était la Hongrie, et je suis tombé amoureux de Budapest. Du coup, je suis resté 2 semaines la première fois, et au bout de ces 2 semaines, je me suis dit, non, mais en fait, il y a un truc à aller visiter, je vais y retourner, et je vais y vivre 3 mois pour tester. Et puis j'ai adoré et du coup, je me suis installé. Je suis parti de France pour un tas de raisons, mais je ne voulais pas partir dans un pays où je me sentais complètement dépaysé. Et l'Europe de l'Est, en fait, je m'attendais à retrouver une culture qui est quand même assez proche de la mienne. C'était plutôt le cas, en fait. J'ai retrouvé ce que je me faisais comme image de la France d'il y a quelques années. Alors, en arrivant à Budapest, j'avais très, très peu d'a priori, étant donné que c'est un pays que je ne connaissais pas du tout. En fait, je l'avais mis à la fin du trip parce que je connaissais à peine l'existence. Alors, je suis très mauvais en géographie, mais du coup, je connaissais vraiment pas. Je connaissais que de nom, quoi. Je savais même pas où ça se situait sur une carte. J'avais pas vraiment de préjugés. J'allais voir justement pour me faire ma propre idée. Ce qui en revenait souvent quand je disais que j'allais ici, c'est que c'était un pays de l'URSS qui était très pauvre, que les gens étaient très froids, voire méchants, qu'il faisait très froid l'hiver, très chaud l'été. Mais du coup, moi, j'ai rien ressenti de tout ça. Au contraire, j'ai été très bien accueilli, que ce soit en campagne ou à Budapest, parce que quand je suis arrivé les premières fois, j'étais pas dans la capitale. J'étais dans une ville qui s'appelait Jambik, qui est une petite campagne à 40 minutes de Budapest. Et j'ai aussi fait Zebegény, qui est à peu près 30 minutes de Budapest. Alors, ma prononciation est catastrophique, hein, sur ces villes-là, mais c'est des petites campagnes. Et j'ai été super bien accueilli. Voilà, la seule difficulté, pourquoi je suis parti à Budapest aussi, c'est pour la proximité avec tout. Le lifestyle qui est à Budapest qui est quand même très confortable, et aussi la langue, vu que dans les campagnes, ça parle très peu anglais. En Budapest, j'ai vraiment eu aucun choc culturel. Par contre, c'est vrai que dans les campagnes, un petit peu plus, mais en soi, pas vraiment. Pour prendre un exemple, il y a l'exemple de la palinka, qui est leur gnôle, en fait, typique. Bah, c'est un petit peu comme le café goutte de mes grands-parents, quoi. C'est juste un autre alcool, un peu parlé différemment, mais ça y ressemble. Donc, comme je l'ai dit un peu plus tôt, j'ai pas été dépaysé. Ça ressemble beaucoup à la France, à l'image de la France que je me faisais d'il y a quelques années. Donc, en fait, rien du tout. Même pas la langue. Il y a beaucoup de personnes qui vont trouver que c'est un petit peu compliqué, mais comme tout le monde parle anglais dans la capitale, ou quasiment tout le monde, c'est pas vraiment un problème. Et dans la vie de tous les jours, on trouve des alternatives tout le temps. J'ai beaucoup d'amis hongrois qui parlent aussi français. En vrai, on se sent pas du tout dépaysé à Budapest quand on vient de France. Les Français ont beaucoup de préjugés sur les pays de l'Est, le pays d'Europe centrale, comme quoi c'est les pays d'Europe de l'Ouest en moins cher, avec des gens froids et un peu méchants. Eh ben, c'est moins cher effectivement, même si le coût de la vie augmente dans beaucoup des villes d'Europe de l'Est. Si on nommait la Bulgarie, qui est encore qui est encore très accessible, la Hongrie en soi, on est quasiment à des prix français, on est à peu près à 30% moins cher que la France. La vraie différence, elle se situe surtout sur le logement. Par contre, moi, les gens froids, je les ai pas du tout sentis. Alors c'est vrai que dans les magasins, ils sont pas avenants, etc., en disant bonjour, je peux vous aider, etc. Mais moi, ça m'arrange, parce que c'est quelque chose qui m'agaçait en France. Et il y avait aussi la bienséance en France où il fallait demander comment ça va, etc., prendre des nouvelles, même des personnes où on s'en moquait un petit peu. Et c'est quelque chose qui me convenait pas. Quelquefois, j'ai envie d'aller droit au but et puis juste d'avancer sur ce que je faisais sans forcément avoir à m'étaler sur ma vie ou à faire semblant de m'intéresser à la personne. Ce que j'ai pas ici, du coup. Ici, on ne dit pas bonjour, comment ça va. En fait, on dit juste bonjour. Pour un exemple, donc en fait, pour un Européen de l'Ouest, ça peut paraître, pour un Latin, ça peut paraître hyper froid, mais en fait, quand on apprend à connaître les gens et en fait, qu'on rentre un petit peu plus dans le détail de la relation, là, d'un coup, ils sont les bras totalement ouverts et ils sont très chaleureux. Donc, je dirais que c'est plutôt une première façade, mais je ne les ai pas trouvés plus froids que les Français ou que n'importe quel. Communauté, quoi, finalement. C'est juste qu'ils sont peut-être un peu plus neutres sur les expressions du visage, ce qui me convient aussi, vu qu'on me disait que j'étais un peu froid en France. Donc je pense que je me suis retrouvé dans un pays où ça me ressemblait plus. Quand je suis arrivé en Hongrie, les paysages, ils sont assez différents d'un côté de la Hongrie et de l'autre. Bon, déjà, on arrive en avion. Donc en avion, on voit beaucoup de campagne et du gris qui se retrouve à Budapest. C'est un peu le territoire, il se retrouve un peu comme ça, c'est du vert et Budapest, en gros. Il y a quelques autres villes, mais c'est vraiment ça en général. De l'aéroport jusqu'à Budapest, c'est des zones commerciales, hein, rien d'extraordinaire, zone commerciale, des grands axes routiers. Quand on arrive à Budapest, par contre, c'est le choc. Il y a des villes qui ont vraiment une énergie, elles renvoient une certaine image, elles ont une certaine force, et c'est vraiment ce que j'ai ressenti quand je suis arrivé. J'étais en fait, bon, déjà vu que je m'attendais à rien, je m'attendais pas à voir une ville aussi belle dans les infrastructures, dans la structure de la ville. C'était vraiment magnifique. Alors moi, je suis arrivé de journée, tout était éclairé, enfin tout était sous le soleil, etc. C'était très très beau, et j'ai vraiment ressenti une sorte d'énergie dans la ville qui était très très forte. Impressionné par le Parlement, évidemment, vu qu'on passe sur le long du Danube, on voit le Parlement, mais pas seulement, on voit toutes les églises, on voit le Buddha Castle, on voit tout ça qui surplombe un petit peu la ville, et c'est assez majestueux, magnifique. Et voilà, en comparaison avec les campagnes, bah, ça a évidemment rien à voir. Là, on est vraiment sur une capitale, donc ça envoie du lourd, entre guillemets. Après, on a les campagnes où En fait, on reste dans une campagne qui ressemble aux campagnes françaises, hein. Il n'y a pas vraiment de différence. Il y a des petites églises un petit peu, il y a les parcs, c'est très vert. Mais voilà, ça me change pas trop de la campagne française dans laquelle j'ai grandi. Beaucoup de bâtiments qui sont un petit peu détruits dans les campagnes. Je pense aux certaines églises ou certaines grosses infrastructures où on ne sait pas trop exactement ce que c'est. Mais ça donne son charme à la ville. Et puis après, les infrastructures qui sont debout ont beaucoup de charme. En fait, on retrouve un côté pas pittoresque, mais un petit peu ce qu'on se fait de l'image d'une campagne en France. En fait, les villes sont entourées de champs, sont entourées de verre, etc. Donc, on se retrouve avec des petites villes, parce qu'il faut savoir qu'à Budapest, en Hongrie, il y a Budapest. Et après, c'est que des petites villes. La deuxième plus grande ville du pays, c'est 120 000 habitants, quelque chose comme ça. Donc, après, c'est vraiment que des petites villes. Mais sinon, sur les infrastructures, c'est vraiment magnifique à chaque fois. Simple, j'habite juste à côté, j'ai vu sur la basilique, donc c'est vraiment un bâtiment que j'adore. J'aime la place qu'il y a devant, j'aime les rues qu'il y a autour, qui sont éclairées la nuit, qui sont larges, piétonnes. C'est un endroit qui est assez calme, même s'il est très touristique, surtout le week-end, puisqu'on a la Budapest de la semaine et la Budapest du week-end, hein. Donc Budapest de la semaine qui est très très très calme, et le week-end où il y a beaucoup plus de touristes. Et non, voilà, c'est une place que j'aime beaucoup. C'est la première place où je suis arrivé pour faire une vidéo quand je suis arrivé à Budapest. Donc c'est un peu la première image que j'ai vraiment de Budapest. C'est un peu resté, quoi. Et je donne maintenant des personnes qui me rejoignent, mes clients, les rencontres professionnelles que je fais, je donne souvent rendez-vous à la basilique. Donc c'est devenu un peu mon point de rendez-vous, mon QG. Donc j'ai pris l'habitude, c'est vraiment mon lieu préféré. Après, j'ai tellement de lieux que j'aime à Budapest. Enfin, ça dépend beaucoup du profil. Une personne qui va aimer l'histoire, ça va être tout ce qui va être les bâtiments type la basilique, le Buddha Castle, le Parlement, l'intérieur du Parlement. En fait, ça fait tous les gros buildings qui vont être très très connus, entre guillemets. Les églises qu'on va retrouver un petit peu partout dans la ville, mais aussi la synagogue, la grande synagogue du quartier juif qui est très belle. Après, si c'est des gens qui veulent plutôt vivre sur le territoire, bah, ça va être les petits bars, les petits pubs, les rencontres en soirée, les salles de sport aussi, où on peut être au contact des Hongrois directement. Alors Budapest, c'est très réputé pour les thermes. Je suis pas sûr que j'y en ai un dans Budapest que j'ai pas testé. En fait, je les ai tous testés, je pense, dans Budapest. Et j'ai même testé dans beaucoup de villes annexes, parce qu'il n'y en a pas que dans Budapest, sur tout le territoire. Qu'est-ce qu'ils ont de particulier par rapport à d'autres? Je saurais pas vraiment dire. Il y en a qui sont très connus, comme les Échénies, qui sont les termes jaunes, Gellert, qui sont les termes, on va dire, romains, qui sont fermés en ce moment, mais qui sont, pour moi, mes préférés en termes de beauté. Il y a tellement de termes différents, on va retrouver des termes turcs. Puis en fait, il y a à la fois des choses qui vont être très similaires à tous les termes qu'on peut trouver n'importe où, et les termes qu'on va retrouver à Budapest, surtout l'empreinte, je sais pas si c'est grec ou romain, mais de cette époque-là, avec les termes Gellert. Après, la vraie particularité, c'est que c'est des sources, quoi. C'est des sources chaudes, c'est pas de l'eau qui est chauffée, à part quelques-uns. Mais du coup, on se retrouve sur quelque chose des termes naturels, quoi. Les marchés de Noël à Budapest, ils sont assez réputés. Là, il y a effectivement la plus grande patinoire, je sais plus si c'est d'Europe, mais ou d'Europe centrale, mais elle est gigantesque, à côté du château de Vajda-Unyad. L'ambiance générale des marchés est très très calme, pas très festive, etc. Mais en fait, c'est quelque chose qui va revenir souvent quand tu vas me demander mon avis sur Budapest, c'est que tout est calme. C'est-à-dire que ça crie pas dans les rues, il y a pas de. Bon, le seul truc qui est pas calme, c'est les sirènes, mais en fait, on les entend pas au marché de Noël vu qu'elles sont sur la place de la Basilique, donc ma place préférée. Ce qui s'étend jusqu'à la Fashion Street, etc. Donc le marché de Noël, il y a beaucoup de choses de typiques, il y a beaucoup de choses de touristiques. C'est un peu cher pour moi, si pour ce qu'ils vendent, mais l'ambiance y est vraiment extraordinaire pour quelqu'un qui y va en décembre. Il faut le faire, surtout de nuit, où il y a beaucoup de décorations partout. Là, il lésine pas sur ce qui va être éclairage. Et c'est quelque chose à faire. Pour moi, c'est un des plus beaux. Je dirais pas que c'est le plus beau, parce que même en France, il y en a des très beaux, hein, celui de Strasbourg ou autre que j'aime beaucoup. Mais là, encore une fois, il y a une énergie, et c'est surtout le calme, en fait, qu'on y trouve, quoi. On n'aura pas l'impression qu'il y ait foule alors qu'il y a foule. Récemment, il y a eu le 23 octobre, qui est la fête de la. Je sais plus le nom en français. Mais en gros, c'est une fête de libération hongroise, etc. Donc là, c'est un genre de fête nationale. Qui est très politisé en ce moment vu qu'il y a des élections l'année prochaine, mais sinon c'est une fête qui font tous les ans. Après, il va y avoir tout ce qui va être les fêtes religieuses qui sont assez fêtées, genre le carême, tout ce qui va être autour de Pâques, etc. Là, on retrouve des messes au niveau de la basilique, encore une fois, et c'est pas rare qu'il y ait aussi des messes devant la basilique. C'est des plats qui sont assez lourds, je dirais, à base de beaucoup de féculents, et leur viande typique, c'est le porc. Bon, allez, je sais plus comment ça s'appelle, des dumplings, je crois qu'ils appellent ça, j'ai plus le nom exactement, c'est des sortes de pâtes aux œufs. Voilà, c'est très très connu ici, plat à base de porc, de bœuf. Ça, c'est des plats typiques, mais au final, encore une fois, on a quand même les traces de la mondialisation et de la trace de l'européanisation, et du coup, on mange comme partout, quoi. Il y a des pizzerias, il y a des restaurants français, il y a des restaurants thaï, des restaurants asiatiques, des kebabs, il y a quoi que ce soit, il y a n'importe quoi, il y a tout, hein. Donc en fait, ça dépend du budget, ça dépend de ce qu'on aime, mais on peut tout trouver à Budapest et dans toutes les grandes villes de Hongrie. Il y a eu une grosse inflation, il y a eu par exemple 240% de hausse sur l'immobilier en 4 ans, là. Donc du coup, sur les loyers, donc ça fait très mal pour les Hongrois parce que le salaire n'a pas augmenté de 240%. Le SMIC, l'équivalent du SMIC, il est un peu moins de 500 euros pour les Hongrois, et le salaire moyen à Budapest est d'à peu près 1000 euros. Donc oui, effectivement, les locaux, leur grosse problématique aujourd'hui, c'est l'inflation. C'est vraiment ce qui les fait souffrir, parce qu'aujourd'hui, un salaire suffit très peu. Et dans les campagnes, c'est tout autant prononcé, en fait. C'est ça sur tout le territoire. La mondialisation, c'est effectivement une des raisons de cette inflation. Après, il y a aussi toutes les sanctions que l'Europe applique sur la Hongrie, principalement parce qu'ils refusent l'immigration massive. Ils ont un contrôle des frontières, et du coup, ils se prennent beaucoup d'amendes pour ça. Il y a aussi beaucoup de corruption de la part de tous les partis politiques, donc dont les Hongrois se plaignent pas mal. Et la redistribution après, du coup, qui est pas top, qui en pâtit. Maintenant, le coût de la vie augmente, et le niveau de vie augmente dans Budapest, parce que aussi, les services s'améliorent, que la qualité de vie en Hongrie ne fait que s'améliorer, etc. Donc c'est à la fois un signe positif et à la fois un signe négatif. Pour une personne qui est expatriée, c'est très très positif, effectivement. Pour un local, c'est très compliqué. Le coût de la vie, l'optimisation fiscale, c'est pas la Hongrie où il faut partir. La Hongrie, on n'y part pas pour des raisons fiscales et monétaires. On y part pour des valeurs, une qualité de vie, pour retrouver quelque chose qui est quand même assez proche de la France, tout en sortant de la France. rester proche de ses proches, de sa famille, parce qu'on est à 2 heures d'avion de Paris, donc ça permet de sortir de quelque chose qui ne nous convient plus en étant à moins de 100 euros et 2 heures d'avion de Paris de Budapest. Donc on y part pour toutes ces raisons-là. L'inflation, ce n'est pas quelque chose auquel on pense vraiment quand on s'installe ici. L'immigration n'est pas du tout vue de la même façon qu'en France, donc ça c'est une grosse différence. Là où les sujets, par exemple, sont un petit peu tabous en France, sur lesquels on ne peut pas vraiment parler, sont normaux et on peut en parler normalement en Hongrie. Je pense à tous les sujets d'actualité, hein, ça va être l'immigration, ça va être le féminisme, ça va être l'inflation, ça va être les guerres, etc. Tout ça, on peut en parler très facilement en Hongrie. Et du coup, ça disons qu'il y a une forme de légèreté qui se met dans les discussions parce qu'on ne fait plus vraiment attention à ce qu'on dit, juste on le dit et puis il n'y a pas de problématique sur ça. C'est vraiment la plus grosse difficulté que j'ai eue au début, c'était à pouvoir jauger un petit peu pour connaître un petit peu les opinions, pour pas froisser les personnes. Et au final, je me suis rendu compte que il n'y a pas du tout à le faire, que c'était très simple. Ça et la sécurité, encore une fois, hein. La sécurité, c'est ça change vraiment tout. On peut se balader, il n'y a jamais une seule crainte. J'ai entendu récemment que les femmes en France n'osaient plus sortir le soir avec leurs écouteurs pour pouvoir marcher tranquillement dans la rue. Ici, c'est pas le cas. Ici, il n'y a même pas de questions à se poser. Il ne se passe rien. Depuis que je suis là, j'ai jamais vu une seule embrouille. J'ai jamais vu une seule altercation. Jamais rien. Les choses qui me manquent de la France, j'ai cru qu'il y en avait. Je suis rentré en France il n'y a pas très longtemps pour 3 jours. Pour être honnête, j'avais juste envie de partir tous les jours et je suis très content d'être rentré ici. Souvent, les personnes me demandent si la sécurité sociale me manque pas. Non, je paye moins, je suis mieux remboursé, je suis pris en charge plus vite. Beaucoup de personnes vont me parler de la nourriture, mais non, ici, je trouve, ils ont des spécialités et sinon, on a toute la nourriture qu'on a en France, hein, et à côté de chez moi, moi qui aime le fromage, à côté de chez moi, il y a un fromager français-hongrois et qui a de l'AOP moins cher qu'en France aussi, donc ça me convient parfaitement, qui vient en plus de la France. Ce qui me manquait, c'était la poste. Au début que j'habitais à Budapest, c'était pas super efficace en Hongrie, mais c'est parce que j'avais pas encore de numéro hongrois, donc difficulté de me joindre, donc c'était un peu embêtant, mais depuis que j'ai un numéro hongrois, la poste fonctionne très bien aussi. Là, actuellement, j'ai rien qui me manque de France. Après, j'ai pas d'attache familiale en France, donc c'est peut-être aussi pour ça qu'il y a rien qui me manque. Les premières étapes pour s'expatrier en Hongrie, est-ce que c'est compliqué? Ça va dépendre du profil, ça va dépendre de si on veut s'expatrier fiscalement ou seulement physiquement déjà, pour faire la différence entre les deux. Parce que si on y va seulement pour habiter, mais qu'on veut garder, parce qu'il y a beaucoup d'expatriés, hein, qui habitent en Hongrie, mais qui payent encore leurs impôts en France, ce qui a été mon cas d'ailleurs pendant longtemps. Et si on y va pour de l'optimisation fiscale ou alors pour faire partie à part entière du pays, etc. Je vais prendre l'exemple de la personne qui veut vraiment partir de France, qui veut s'expatrier, qui veut s'installer, qui veut vivre long terme en Hongrie. La première étape, c'est de trouver un logement. Toutes les démarches vont découler du logement. Parce que si on n'a pas un bail à notre nom, on ne peut pas demander la carte d'adresse, la carte de résidence, la carte. En fait, il y a beaucoup de démarches qu'on ne peut pas faire sans adresse. Donc la première étape, c'est le logement. Ensuite, c'est de demander sa carte d'adresse, sa carte de résidence, sa carte pour la sécurité sociale, sa carte de taxe. Et une fois qu'on a tout ça, il n'y a pas vraiment grand-chose de compliqué, hein. Soit on trouve un emploi, soit on a déjà un emploi. La plupart des expatriés ont déjà un emploi parce que le salariat en Hongrie est quand même un petit peu compliqué au vu de l'inflation et des salaires minimums. Donc pour quelqu'un qui veut venir habiter en Hongrie, il n'y a pas grand-chose de compliqué. La plus grosse difficulté, c'est si on veut ouvrir une société parce que les informations sont très maigres sur Internet. ChatGPT dit beaucoup de bêtises et du coup, il faut trouver les bons intermédiaires pour se faire accompagner. Enfin, ça va super vite en fait une fois qu'on connaît. La plus grosse difficulté, c'est de prendre la décision, parce que souvent, ça fait beaucoup plus peur que ça ne l'est réellement, quoi. Les personnes qui me rejoignent pour même quelques jours à Budapest ne veulent pas rentrer en France au bout de 4 jours. Donc c'est souvent, en fait, il y a cette chose, je ne sais pas si c'est la peur de la ville ou juste le ras-le-bol général que beaucoup de personnes ont pour la France, mais en fait, quand ils arrivent ici, ils se sentent vraiment bien. La plupart des personnes tombent amoureux, tombent sous le charme de Budapest quand ils viennent y vivre pendant un petit moment. Donc mon conseil, c'est d'essayer, mais pas comme un touriste, d'essayer comme un local, donc rester 2, 3 semaines dans différents districts, différents arrondissements, et puis voir ce qui se passe. Et je sais ce qui va se passer après, quoi. La personne va vouloir rester, va vouloir revenir.

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2: Bonjour à toutes et à tous, Christina Silvero pour ce bulletin de Nu Info. À la une, dernier jour du 81e débat général, le Tchad dénonce des frappes sur son territoire et réaffirme sa neutralité face au conflit au Soudan. Le Sénégal appelle à ne pas abandonner le Sahel. Enfin, pour le Mali, la souveraineté passe aussi par la maîtrise de son économie.
3: I now give the floor to His Excellency Abdelmajid Abdelrahim Mahamat.
2: À l'Assemblée générale, le ministre tchadien de la Santé publique a réaffirmé la décision du Tchad de quitter la Cour pénale internationale avant de rappeler les efforts de paix de son pays en République centrafricaine et sa décision de déployer 1500 militaires au sein de la force de répression des gangs en Haïti ainsi que les exigences de la sécurité au Sahel. Sur le conflit au Soudan voisin, le chef de la diplomatie tchadienne a condamné les récentes frappes sur son territoire, qu'il qualifie de violation de son intégrité territoriale. Abdelmajid Abdelrahim Mahamat a rappelé l'ampleur de l'accueil des réfugiés et précisé la position de son pays face à la guerre au Soudan.
4: Depuis avril 2023, plus d'un million de réfugiés soudanais ont franchi notre frontière orientale, fuyant un conflit meurtrier avec des déplacés, d'autres crises régionales. Mon pays accueille aujourd'hui plus de 2 millions de personnes déplacées de force. Une personne sur 17 sur le territoire de mon pays est aujourd'hui un réfugié. Depuis cette tribune, je voudrais rappeler et réaffirmer solennellement la position du Tchad face au conflit soudanais. Notre pays observe depuis le premier jour de cette guerre une neutralité stricte, absolue et inchangée. Permettez-moi de le redire avec fermeté. Mon pays ne soutient aucune des parties au conflit soudanais et n'autorise en aucune manière l'utilisation de son territoire ou de ses infrastructures à leur profit. Le Tchad réaffirme son attachement à la paix au Soudan et son soutien à toutes les initiatives, y compris celles de Kouat et de Kouantet, visant à instaurer un cessez-le-feu et à promouvoir le dialogue entre les deux belligérants.
5: L'allocution de son Excellence Monsieur Bassirou Diomaye Diakar Faye, président de la République du Sénégal.
2: Du haut de la tribune de l'Assemblée générale, le président sénégalais a qualifié les souffrances à Gaza et dans les territoires palestiniens occupés d'inacceptables. Bassirou Diomaye Faye a appelé à mettre fin aux massacres et aux destructions, prônant la solution à deux États. Le président sénégalais a aussi alerté sur les conflits qui alimentent la course aux armements et accroissent les risques liés aux nouvelles technologies et à la conquête de l'espace, lançant un appel à l'action collective. En sa qualité de président d'exercice de la CEDEAO, Bassirou Diomaye Faye s'est tourné vers le Sahel.
6: La paix n'est pas une simple aspiration. Elle est une responsabilité collective. C'est pourquoi, en ma qualité de président en exercice de la CEDEAO, je ne ménagerai aucun effort pour travailler au service de la paix et de la sécurité dans la sous-région. En collaboration, bien sûr, avec l'Union africaine et les Nations unies. Je pense en particulier à la lutte contre le terrorisme. Elle doit être un combat commun, parce que le fléau du terrorisme est par essence transfrontalier. Le Sahel ne doit pas être abandonné à son triste sort. Sa déstabilisation n'épargnera ni l'Afrique, ni d'autres intérêts présents au Sahel. Je n'oublie pas les crises sanitaires qui s'aggravent. L'épidémie d'Ebola nous le rappelle. Les inégalités mondiales s'accentuent. L'urgence climatique est devenue une réalité encore plus brutale, dont le coût humain, économique et social ne cesse de s'alourdir. Sur le climat et sur bien d'autres périls environnementaux de notre temps, il nous faut agir.
7: His Excellency Abdoulaye Diop, Minister for Foreign Affairs and International Cooperation.
2: En ouverture de la dernière journée du débat général, le ministre malien des Affaires étrangères, Abdoulaye Diop, a réclamé une ONU plus représentative. Il lui a reproché de réagir trop tard aux crises, citant en exemple le Sahel et l'intervention de l'OTAN en Libye en 2011. Selon lui, une aventure militaire au risque non maîtrisé qui aurait aggravé l'insécurité dans la région et favorisé la propagation du terrorisme. Le chef de la diplomatie malienne a présenté la confédération Confédération des États du Sahel, formée par le Mali, le Burkina Faso et le Niger, comme une réponse à cette crise. Il a souligné que la souveraineté du Mali n'était pas négociable, y compris sur le plan économique. Abdoulaye Diop.
8: Et si nous regardons aujourd'hui les niveaux de l'aide internationale et quand nous regardons les besoins de financement de nos pays, les milliers ou les millions de jeunes gens qui arrivent sur le marché du travail au Mali, au Burkina, au Niger et en Afrique, l'aide internationale ne nous permettra jamais d'inverser cette tendance. Il nous faut générer des ressources en notre sein, il faut avoir confiance en nous-mêmes, il faut pouvoir générer d'autres types de financement non avilissants où il n'y a pas de considérations géopolitiques qui mettent nos pays en retard. Donc nos pays en définitive continuent à compter sur eux-mêmes pour pouvoir se développer tout en gardant ouverte la porte à ceux qui souhaitent travailler avec nous. Les dépenses publiques sont désormais orientées vers les investissements structurants dans les secteurs productifs en soutien au meilleur accès des populations aux services de base, à la formation, à l'emploi des jeunes et des femmes notamment. Cette ambition implique de renforcer la transformation locale de nos ressources naturelles et minières, de développer les capacités nationales de production et de faire de la jeunesse malienne un acteur majeur de la transformation économique et sociale.
2: Voilà, fin de ce bulletin de Nu Info. Merci de votre fidélité. À bientôt.

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2: Merci de rester avec nous à l'écoute de RFI, les midi à Paris, 10h en temps universel. Le journal, c'est tout de suite avec vous, Charlotte de Rouen, bonjour.
3: Bonjour Caroline, bonjour à tous. Grande journée de mobilisation ce mardi des lycéens français. Après la perturbation et le blocage de centaines d'établissements, les jeunes se donnent rendez-vous dans la rue. Au Yémen, les Houthis nient avoir cédé du terrain face aux forces gouvernementales qui ont lancé une contre-offensive ces derniers jours, notamment pour récupérer la capitale, Sanaa. Le Québec mérite de devenir un pays. Voilà ce qu'a dit le futur Premier ministre de cette province canadienne, élu hier. Il a précisé qu'il attendrait la fin du mandat de Donald Trump pour organiser un tel référendum. Mais d'abord, le prix Nobel de physique vient tout juste d'être attribué. Simon Rosé, il a été décerné au Belge Francis Alzen.
4: Oui, pour ses travaux sur les neutrinos. Les neutrinos, à la manière des électrons, des photons, ce sont ce qu'on appelle des particules élémentaires. Ils sont créés dans l'espace, dans les étoiles par exemple. À l'instant où on parle, plus d'un milliard d'entre eux passent au travers de nous. Chaque seconde, ce sont ceux qui ont été émis par le Soleil. Ils sont nombreux, mais on ne les sent pas, c'est qu'ils sont très difficiles à capter. Ils interagissent très peu avec la matière. Et pourtant, ce serait intéressant de les attraper, car en les étudiant, on peut remonter le fil de l'histoire et en apprendre plus sur le phénomène astrophysique qui les a créés. C'est ce qu'a fait Francis Alzen avec son équipe. Ils ont mis au point un détecteur géant en Antarctique, au pôle sud, qui cherche à détecter les neutrinos les plus énergétiques, ceux issus des phénomènes les plus violents de l'univers, comme les explosions d'étoiles dans d'autres galaxies. Et ils y sont parvenus. Et grâce à cela, la communauté scientifique dispose aujourd'hui d'un nouvel outil pour étudier l'univers. Et c'est pour cette raison qu'il est récompensé aujourd'hui par ce prix de physique.
3: Merci beaucoup Simon Rosé pour toutes ces explications. En France, les lycéens dans la rue ce matin à Nantes, Marseille ou encore Lyon. Nouvelle grande journée de mobilisation pour demander plus de moyens pour l'éducation. À Paris, la manifestation doit s'élancer à 14h. Une vaste intersyndicale de l'éducation nationale appelle à soutenir le mouvement mais aussi à protéger les mineurs d'une potentielle répression policière. Un important dispositif de sécurité est prévu dans la capitale avec 2000 policiers et gendarmes mobilisés. Hier, un adolescent de 15 ans a eu la main arrachée par une grenade de désencerclement. C'est sur les réseaux sociaux, Marie Cazadebec, que ce mouvement de protestation s'est organisé depuis quelques semaines.
5: Une centaine de jeunes bloquent l'entrée d'un lycée parisien. C'est par messagerie instantanée qu'ils se sont donné rendez-vous. Eva est en terminale.
6: C'est vrai que les réseaux sociaux aident beaucoup déjà à communiquer sur certains événements, typiquement des AG, des manifestations, etc. Et en particulier pour des personnes qui se renseignent peu naturellement. Et ensuite, ça donne des idées des fois de slogans, de pancartes à l'intérieur d'autres lycées.
5: Le sociologue Paul Stupia rappelle que chaque mouvement social s'est toujours appuyé sur l'outil technologique le plus utile aux protestataires. Du tract dans les années 60, au SMS et au mail début 2000, les printemps arabes sont les premiers mouvements initiés sur les réseaux sociaux à partir de 2010. Les blocages lycéens actuels aussi sont nés sur les réseaux, tout comme les mouvements de la Gen Z à travers le monde, avec une différence notable, selon Paolo Stupia.
7: Non seulement il s'agit d'une génération qui n'ont jamais connu un monde sans Internet, mais aussi une génération qui a une agilité et des références communes. Après, les réseaux sociaux, ils peuvent aussi être vus comme un double espace. Il y a deux blocages, le blocage du lycée et puis il y a le blocage transmis par vidéo.
5: Les réseaux sociaux peuvent permettre l'extension de la protestation à d'autres catégories sociales. Si les images de lycées en feu peuvent choquer, celles de mineurs blessés par les forces de l'ordre aussi et amener d'autres générations à réagir.
3: Marie Cazadebec. La France qui débloque 7 millions d'euros supplémentaires pour la lutte contre Ebola. Le ministre français des Affaires étrangères l'a annoncé ce mardi. Jean-Noël Barrot s'est rendu en RDC en fin de semaine dernière. L'ONG Médecins Sans Frontières alerte de son côté sur une flambée de l'épidémie dans la région du Nord Kivu. Elle représente près de 40% des nouveaux cas confirmés contre 24% à la fin du mois d'août. Le Kenya annonce par ailleurs un mort d'Ebola, le premier jamais recensés sur son sol. La Zambie va signer avec les États-Unis un accord de santé controversé $1,5 milliard. Un accord longtemps resté bloqué en raison des contreparties en matière de données et de ressources minières. Plus d'une douzaine de pays ont signé des accords de santé avec Washington depuis le retour au pouvoir de Donald Trump et les coupures drastiques que son administration a infligées à l'Agence de développement américaine USAID qui finançait de nombreux programmes de santé en Afrique. Au Yémen, les rebelles Houthis affirment tenir tous les territoires récemment conquis. Ils nient avoir cédé du terrain face aux forces gouvernementales qui ont lancé une contre-offensive ces derniers jours. Le camp adverse revendique de son côté des victoires. Le gouvernement yéménite et son allié saoudien qui ont aussi annoncé hier une nouvelle offensive en direction de Sanaa, la capitale, aux mains des rebelles depuis 2014. Mais même avec le soutien de la coalition militaire menée par Riyad, l'objectif reste ambitieux selon Maïssa Shouja Al-Din du Sanaa Center.
8: Sanaa et ses environs sont très près des zones d'origine des Houthis qui sont également leur zone de ravitaillement. Il est par exemple très peu probable que les forces gouvernementales réussissent à prendre la ville de Sada au nord de Sanaa qui est très sécurisée. Ce sont également des zones géographiques très compliquées car il y a beaucoup de montagnes. Je pense que c'est donc un objectif difficile à atteindre qui prendra beaucoup de temps. De toute façon, même si les forces gouvernementales reprennent la ville de Sanaa, il va falloir ensuite la contrôler. Les Houthis ne vont pas disparaître. C'est un groupe idéologique constitué de centaines de milliers de personnes armées. Ils n'auront donc pas de mal à rester l'un des groupes armés politiques au Yémen.
3: Des propos recueillis par Oriane Verdier. Par ailleurs, les Houthis ont annoncé de nouvelles frappes sur l'Arabie Saoudite. Soutien du gouvernement yéménite, Riyad a fait état de 3 blessés sur son sol. Moscou, visée par des centaines de drones, une attaque d'une rare ampleur qui a fait 2 morts dans la périphérie de Moscou et 9 blessés. Le fonctionnement des aéroports a aussi été fortement perturbé ce matin. La Russie qui accuse par ailleurs l'Ukraine d'avoir frappé un minibus dans une région occupés faisant 3 morts. Le Premier ministre bulgare dénonce une attaque absolument inacceptable contre des navires en mer Noire. Dans la nuit de lundi à mardi, 2 navires ont été attaqués, l'un coulé. Une telle attaque est une violation flagrante du droit maritime et plus généralement des règles de navigation. Voilà ce qu'a déclaré Roumen Radev devant les médias aujourd'hui avant de convoquer une réunion d'urgence de son gouvernement. En Inde, le chef de l'opposition brièvement interpellé lors d'une manifestation ce mardi à New Delhi, manifestation pour demander la démission du président de la commission électorale. L'instance est accusée d'avoir supprimé des millions d'électeurs des listes au profit du parti au pouvoir, le BJP de Narendra Modi. Au Canada, la province du Québec a élu un dirigeant indépendantiste. Le prochain premier ministre s'appelle Paul Saint-Pierre Plamondon. Son mouvement, le Parti québécois, n'avait pas dirigé la province depuis 12 ans. Mais sa victoire ne signifie pas que les Québécois ont basculé entièrement dans le camp indépendantiste. L'idée de quitter le Canada reste paradoxalement minoritaire dans l'opinion, Nafia Liber.
9: La victoire à peine acquise, les partisans souverainistes scandent déjà leur rêve. Faire du Québec un pays.
10: On le mérite.
9: À la tribune, Paul Saint-Pierre Plamondon, le chef du Parti québécois tout juste porté au pouvoir, leur répond.
10: On le mérite au même titre que tous les autres peuples qui ont leur pays puis leur démocratie. C'est une question de justice et d'équité, mais aussi c'est une question de survie.
9: Mais la victoire du Parti souverainiste n'est pas forcément celle de l'indépendance. Seuls 3 Québécois sur 10 y sont aujourd'hui favorables. En fait, ce scrutin exprime surtout une envie de changement après 8 ans du même gouvernement au pouvoir. Il remet quand même l'avenir du Québec au cœur du débat. Paul Saint-Pierre Plamondon promet un référendum, mais pas tout de suite. Il veut attendre le départ de Donald Trump de la Maison-Blanche. D'ici là, le nouveau gouvernement souverainiste aura face à lui une opposition libérale qui défend exactement l'inverse, donc rester dans le pays. Et de son côté, le Premier ministre Mark Carney devra désormais composer avec un Québec déterminé à arracher davantage de pouvoir à Ottawa.
3: Nafi Alibert. En football, l'Argentine se prépare aux adieux de Lionel Messi après 23 ans de carrière, 207 matchs sous les couleurs de l'Albi Céleste. Le capitaine de la sélection argentine s'apprête à tirer sa révérence. Ce sera contre le Bénin ce soir. Un match à guichet fermé devant...
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12: Sonessence, c'est une association que nous connaissons bien sur Radio Calade grâce à son émission Courant Porteur sur notre antenne. Une émission qui donne la parole à celles et ceux qui entreprennent autrement et qui font évoluer notre territoire. Avec nous, Elisabeth Lucan, cofondatrice de Sonessence et porteuse du projet Entrepreneur de sa vie, et Benjamin Jaïr, stratège de Sonessence et récemment accompagnateur. Bonjour.
13: Bonjour. Bonjour.
12: Aujourd'hui, nous allons parler d'entrepreneuriat durable, mais surtout du Forum de l'entrepreneuriat durable que vous organisez le jeudi 15 octobre à Villefranche-sur-Saône. Pour commencer, pour celles et ceux qui ne connaissent pas encore Sonessence, pouvez-vous nous rappeler en quelques mots ce qu'est l'association et ce qui vous anime ?
14: Eh bien, je vais prendre le terme incubateur de territoire. Incubateur, qu'est-ce que c'est ? C'est une structure où des personnes accompagnent d'autres personnes à créer leur activité, leur entreprise. De territoire, parce que on a une implantation locale, même si on est ouvert à plus large et à d'autres territoires qui voudraient faire pareil. On a quand même depuis 4 ans accompagné une cinquantaine d'entrepreneurs qui sont à la fois en Val-de-Saône, au nord de Lyon, dans le Beaujolais, en Calade, jusqu'en Haute-Vallée d'Azergues. Voilà, donc on a ce côté territoire. Cet accompagnement, il se fait sous la forme d'un programme qui s'appelle Entrepreneur de sa vie. Une formation certifiante qui est également finançable au CPF, enfin au droit à formation.
12: Vous parlez beaucoup d'entrepreneuriat durable. Finalement, qu'est-ce que cela signifie concrètement et qu'est-ce que cela change dans la manière d'entreprendre ?
14: Eh bien, comme on vient d'enregistrer deux émissions ce matin, j'en ai profité pour parler d'entrepreneuriat durable et de la RSE. Pour moi, ce n'est pas une manière d'entreprendre différemment. Autrement, c'est plutôt la norme, puisque la loi, du niveau international jusqu'au français, demande à chaque entreprise, à chaque organisation, de prendre en compte à la fois l'aspect économique, bien évidemment, mais également les enjeux sociaux et environnementaux. Donc, pour moi, l'entrepreneuriat durable, c'est la manière d'entreprendre d'aujourd'hui.
12: Vous connaissez bien le territoire et ses acteurs. Qu'est-ce que vous avez envie de faire émerger ici, à travers ce forum de l'entrepreneuriat durable ?
13: Il y a une réelle volonté de créer un élan vers cette nouvelle forme d'entreprendre en tenant effectivement beaucoup plus compte de cet aspect environnemental d'une part, sociétal d'autre part. Et cet élan, sous forme peut-être de communauté aussi, de rassembler ces entrepreneurs, ces entrepreneuses, de là où on vient, plutôt Neuville, Saint-Germain-en-Mondeur, jusqu'à Villefranche, Belleville, Trévoux, et donc de fédérer un petit peu cet élan à travers les populations locales.
14: Il y a un côté, on n'a pas de prétention, mais catalyseur. On commence à avoir des synergies qui se créent. On aime bien ce côté un peu, si on pouvait remettre des filières sur des besoins de base qui sont forcément locales. Et on commence à avoir des prémices de quelque chose avec une ferme collective à Quincieux, quelqu'un qu'on a accompagné qui est dans cette ferme qui fait du miel, un autre qui fait l'épicerie sèche, ce qui fait qu'on peut aller faire ses courses au marché de la ferme.
13: Jusqu'au développement et à des demandes fortes aujourd'hui de développement de tiers-lieux ou de lieux vraiment implantés sur le territoire qui travailleraient vraiment local avec les produits locaux. Avec les locaux, donc associations locales, le fermier, les acteurs, aide à domicile, etc.
14: Et comme on en a plusieurs et qu'on sait que c'est extrêmement complexe de développer un tiers-lieu, c'est cher, il faut une dynamique, il faut une communauté, presque avant même d'avoir un lieu. Le fait d'avoir ces dynamiques qui sont proches, très proches dans le territoire, permettent potentiellement de faire des encore plus belles choses.
12: Votre forum aura lieu le jeudi 15 octobre de 9h30 à 17h à la salle Barmondière de Villefranche-sur-Saône. À quoi va ressembler concrètement cette journée ?
13: Alors cette journée, c'est un accueil du public vers 9h30. Avec une présentation, justement, Elisabeth parlait de filière, mais par pôle à l'intérieur de cette salle 1 de l'espace Barmondière, où le public va pouvoir rencontrer des personnes ayant été accompagnées et ayant pu créer leur structure ces dernières années, par thématique. par approche plutôt profession, métier, par approche secteur, santé, social, bien-être, alimentation. Et donc de pouvoir échanger, jusqu'à même partager parfois des petits entretiens dans un espace un peu plus cosy qu'on va pouvoir créer avec une personne qui va nous faire une jolie scénographie. Dans le déroulé de toute la journée, on aura accès à 5 conférences ou plutôt tables rondes dans la petite salle qui est à côté de cet espace Barmondière. Et donc ça va être des thématiques bien précises qui vont pouvoir amener du savoir au public. À midi, on invite les institutionnels, les partenaires et les acteurs locaux à venir nous rejoindre pour partager déjà peut-être un buffet qui permettra à cette heure-là de remplacer leur repas de midi. Un buffet qu'on aura confectionné tous ensemble et sans doute aux petites cantines à Villefranche pour aussi participer à cet élan local de solidarité culinaire. Et pendant ce temps de midi, Radio Calade, en tout cas Calade Ma Radio, sera présente avec un studio mobile pour pouvoir pendant une heure interroger, interviewer, discuter, échanger avec des entrepreneurs, avec aussi les institutions locales, donc toutes sont invitées. Et puis le programme, donc jusqu'à 17h dans cette salle, mais prendra suite avec la diffusion d'un documentaire au cinéma Les 400 coups, juste en face à 20h30, avec un échange et un débat qui s'en suivra.
14: Il y a également une cartographie qui a été initiée sur le Val-de-Saône, mais qui va presque jusqu'à Villefranche, et qu'on va inviter à compléter. C'est une carte photographique du territoire qui a été faite par une thésarde en architecture qui a fini sa thèse sur Habiter 2050, nos territoires. C'est un résumé. Hein. Et ce sont les citoyens qui ont posé les endroits de transition, en fait. Alimentation, culture, et puis je ne sais plus quel est le dernier. Voilà, donc il y a une invitation à être également dynamique sur quels sont ces lieux-là à Villefranche-sur-Saône. Et dernière chose, de notre accompagnement, on a tiré 10 principes d'entrepreneuriat durable, et donc qu'on va au moins afficher et sur lesquels on pourra communiquer pour prendre au voir.
2: Quels sont les grands sujets abordés au cours des tables rondes ?
13: Il y a une commission qui est en train de se réunir justement pour échanger là-dessus. On a plusieurs personnes qui veulent peut-être faire à deux des présentations autour justement de l'alimentation aujourd'hui. Il y a quelques thématiques qui sont en train de naître entre les entrepreneurs de sa vie que l'on a accompagnés, donc ce qui nous permet de les rassembler en tribu deux fois par mois et de leur permettre aussi d'être acteurs de leur propre transmission, enseignement auprès d'un public qu'ils n'auraient peut-être jamais rencontré. Donc ça fait aussi partie des atouts et de ce qu'on propose sur le territoire.
14: Et alors, j'espère que ça va être validé, mais on est en pour parler également, pour parler d'achat public et de comment on parle d'entrepreneuriat durable, parce que c'est la question du moment, dans les communes, hein, les com-com. Donc peut-être qu'on aura une rencontre à cet endroit-là entre différents acteurs de ce sujet. Et ce qui est chouette, c'est, tu l'as dit Benjamin, mais c'est pas nous qui organisons, c'est nos entrepreneurs de leur vie qui organisent. Alors, on est là aussi, hein. Moi, c'est une des premières fois que je fais ça, mais Benjamin, il a plus d'expérience. Mais en tout cas, c'est magnifique de les voir, eux, à l'œuvre, et promouvoir à la fois ce qu'on fait et ce qu'ils font.
2: Comme vous l'avez dit tout à l'heure, la journée se poursuivra à 20h30 au cinéma Les 400 coups, avec un ciné-débat. Quel film avez-vous choisi et pourquoi ? Et quel lien faites-vous entre ce film, le débat et les enjeux de l'entrepreneuriat durable ?
13: Alors, on est sur deux films qui sont en lice, là. On aura la réponse ce soir ou demain. Donc, on proposera ça dans notre communication. Le premier, c'est un film qui s'appelle De la résistance à la résilience, qui est un petit film de Madame Robin, qui, 10 ans après une expérience sociale, sociétale, commune, revient dans un lieu qui a été créé et qui, du coup, montre « Waouh, qu'est-ce qui s'est passé en 10 ans ?» Et ça, pour nous, c'est vraiment un exemple fort d'une expérience locale, pas à reproduire trait pour trait, mot pour mot, mais d'une grande inspiration en tout cas. Et dans la même veine, il y a le film Après-demain, qui suit Demain de Cyril Dion, qui avait connu un grand succès en 2015 et qui permet aussi d'ouvrir le débat un peu plus largement, effectivement qu'il y a une seule expérience de territoire et de se dire, waouh, en France, en Europe, dans le monde, il se passe plein de choses. Alors, on parle des choses qui vont pas, mais nous parlons aussi un peu des choses qui vont bien. Et justement, demain, après-demain, qu'est-ce qui s'est passé en 10, 15 ans? Comment les choses ont évolué? Comment elles ont changé? Et je crois qu'on porte vraiment ce message d'avenir en étant très optimiste, parce qu'on voit et on vit, nous, dans nos accompagnements, toutes ces idées, tous ces petits projets qui se mettent en place. Et donc, on sort un peu de ce marasme économique, politique, etc. Et je crois que d'offrir ça au public, d'offrir ça aux personnes, avec des personnes qui peuvent en plus l'exprimer d'autres manières. Donc on aura Olivier Frérot, qui a déjà été interviewé là, cet été dans Courant Porteur, qui, philosophe économique, va pouvoir nous amener une approche un petit peu parfois théorique, mais très réfléchie sur ce qui se passe aujourd'hui dans ce mouvement de la transition, de la résilience, de la robustesse. Et puis quelqu'un de terrain, Romain Truchy, qui est responsable de chez Ronalpia, qui accompagne aussi aujourd'hui énormément de structures, énormément de personnes dans une reconversion, dans un aller vers un autre monde est possible, comme on le disait dans les années 2000, du temps de Hattac, de José Bové et de toute cette mouvance-là.
14: Ronalpia sera d'ailleurs probablement présent, il y aura au moins une personne sur la journée ou une partie de la journée.
2: Et finalement, à qui s'adresse ce forum? Faut-il déjà être entrepreneur pour venir? Être quelqu'un qui réfléchit à un projet? S'interroge sur son activité? Ou est-ce ouvert au grand public aussi?
14: C'est ouvert au grand public, parce qu'on connaît tous à un moment donné soit une réflexion, soit quelqu'un qui est en réflexion. Et parce qu'on a besoin de tout le monde. Et aussi parce qu'on accompagne, nous... Alors, moins de projets qui sont en émergence, mais on peut avoir des personnes qui arrivent avec plein d'idées ou des idées floues et qui ont besoin de caler les choses. Évidemment de l'incubation, donc les personnes qui ont un projet. Et également, on accompagne des personnes qui sont déjà en job, en activité indépendante, qui veulent reposer les choses, mettre de la pérennité ou lancer une nouvelle activité et sans perdre la qualité de la précédente. Voilà. Donc, même dans l'accompagnement, on est hyper vaste. Et puis, on a besoin de tout le monde, je le disais, autant des institutionnels. Les gens ont besoin, enfin, en tout cas, nous, on a besoin que les gens sachent que ça existe. Et pour ceux qu'on rencontre, ils nous disent que, ben, c'est chouette que ça puisse exister de cette manière-là. C'est pas que les autres incubateurs sont pas bien. Au contraire, ils sont super. Mais, on fait partie de la carte du territoire et on fédère pas mal de choses.
2: Au-delà des rencontres et des échanges, que souhaiteriez-vous que cette journée permette de faire naître sur le territoire? Des projets, des collaborations, de nouvelles façons de travailler ensemble?
13: Oui, effectivement, ouais, c'est ça. On compte alors sur le partenariat institutionnel et associatif pour promouvoir un petit peu cet élan, mais aussi on a ce besoin de coopérer et de coopération, donc de travailler ensemble, et qu'effectivement quelqu'un qui veut se lancer dans une épicerie solidaire peut-être rencontre des producteurs de tel ou tel produit ou production qui pourrait vendre lui-même. Donc du coup, il y a vraiment ce maillage, ce réseautage qui est vraiment un souci permanent pour nous. Puisque pour faire du local, il faut savoir déjà ce qui se passe sur place. Tout projet est impacté par ça.
2: Et pour terminer, si vous deviez donner une seule bonne raison à nos auditeurs et nos auditrices de venir au forum le 15 octobre, laquelle serait-ce?
13: Moi, je dirais vraiment de permettre aux gens de découvrir un instant, un moment de joie, d'émerveillement et d'épanouissement. Parce que quand on voit des personnes qu'on connaît pas du tout, qui ont pu créer à partir parfois de pas grand-chose, mais juste de l'intelligence collective, donc du groupe, de l'accompagnement, d'un petit coup de pouce, de la confiance, eh bien, on est dans la joie. Et de vivre un moment comme ça, de rencontrer ces gens-là, je pense que voilà, ça peut être un cadeau qu'on peut se faire. Et puis nous, c'est un cadeau qu'on offre.
14: Je crois que c'était très très bien dit.
2: Merci Elisabeth Lucan et Benjamin Jaïr.
13: Merci.
2: Rendez-vous est donc donné pour le Forum de l'entrepreneuriat durable, jeudi 15 octobre, de 9h30 à 17h, à la salle Barmondière de Villefranche-sur-Saône. Une journée pour découvrir, échanger et rencontrer celles et ceux qui font vivre de nouvelles façons d'entreprendre sur notre territoire. La journée se poursuivra à 20h30 au cinéma Les 400 coups avec un ciné-débat. Autre rendez-vous important au cours de cet événement, Radio Calade sera présente sur place le midi avec son studio mobile pour recevoir durant une heure plusieurs invités autour des thématiques du forum. Cette émission spéciale sera ensuite diffusée sur nos ondes et disponible en podcast sur radio-calade.fr.

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2: Le tour d'horizon de l'actualité sportive du Beaujolais Val-de-Saône, c'est tout de suite dans Calade Sport. Rien ne va plus désormais pour le football club Villefranche-Beaujolais qui enregistre une nouvelle large défaite. Cette fois samedi 3 octobre à Amiens et sur le score de 3-0, les Tigres n'ont pu résister aux assauts des Picards que jusqu'à une vingtaine de minutes de la fin avant de sombrer à nouveau et pour une septième défaite en 9 rencontres de championnat de Ligue 3. Toujours bon dernier au classement, il y a déjà urgence pour les Tigres pour espérer se maintenir cette saison. Le Gaulle Football Club se fait, lui, pardonner sa sortie prématurée en Coupe de France en signant un succès dans le derby en championnat national 1, samedi 2-0. Les Chassolois s'imposent sur la Duchère, sur des buts de Maille en première période et de Khaled dans la seconde. Ils remontent à la 8e place du classement, mais avec toujours un match en moins. En revanche, le FC Limonest Saint-Didier chute nettement à Rumilly-Vallière. Battu en Haute-Savoie 4-1, il effectue une bien mauvaise opération en reculant à la 11e place. En déplacement à Beaurepaire, le SC Tarare démarre bien la 3e journée du championnat fédéral 3 de rugby, menant à la mi-temps, mais se fait dépasser en seconde période pour être battu sur le fil 33-28 et pour la première fois depuis le début de la saison. Alors que le RC Belleville sort vainqueur de son véritable combat à Jean-Marduri devant les Isérois des Vallons de la Tour, il l'emporte par la plus petite des marges 24-23 dimanche 4 octobre et se rapproche de la tête du classement. De mal en pis pour Beaujolais Basket qui subit samedi 3 octobre sa 5e défaite en autant de matchs depuis le début du championnat national 2, c'est du jamais vu. Il recevait pourtant l'avant-dernier de la classe, Montpellier-Mausson, qui n'ambitionne que le maintien. Après un bon départ, les Quinciatons subissent pourtant la révolte des visiteurs pour s'incliner à nouveau 92-87 et conserver seule la lanterne rouge. En national 3, la Starra surclassé en Côte d'Or sur le parquet de Chenauve, battue 89-61, elle glisse à la 11e place ex aequo après la 5e journée. Comme on pouvait s'y attendre, difficile retour en championnat national 2 pour le handball Saint-Julien de Nicey-Glaizé qui enregistre une 4e défaite en 4 rencontres, cette fois samedi 3 octobre à la salle Saint-Roch contre Saint-Genis-Laval. Les Violettes rivalisent pourtant très longtemps avec leurs visiteuses mais craquent dans les 5 dernières minutes pour un score final de 26-22.
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0: 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C'est l'heure de RFI Midi avec Anne Cantner. Bonjour Anne.
1: Bonjour Emmanuel, bonjour à tous. 2h30 ensemble avec nos correspondants, nos envoyés spéciaux. Le tour de l'actualité dans le monde et nous parlons aujourd'hui de la mobilisation des lycéens en France. Les cours sont suspendus dans un lycée sur quatre ce mardi. Grande journée de manifestation dans plusieurs villes du pays, dont Paris où la marche débutera dans une heure.
2: Je ne vais pas vous mentir, je suis surtout excitée, j'ai hâte. En fait, il y a beaucoup de joie dans cette mobilisation et c'est très beau à voir, très touchant. Et c'est vraiment agréable de voir tous ces jeunes qui se mobilisent pour leur futur et le futur des autres.
1: Pour le futur des autres, parce que tout le monde n'est pas logé à la même enseigne, il existe des disparités très fortes entre les lycées, y compris parfois dans une même région. On essaiera de comprendre pourquoi dans une demi-heure et nous verrons ce qu'en pense la députée Renaissance Agnès Pannier-Runacher. Nous parlerons également avec elle du budget pour l'année prochaine qui prévoit de nouvelles économies et des coupes dans les aides sociales, en particulier en Irlande. Le gouvernement fait le choix inverse et prévoit davantage de dépenses publiques, explication dans une vingtaine de minutes. Et en Grèce, les finances se portent mieux, mais pas les Grecs eux-mêmes. Les réformes financières engagées par les autorités n'améliorent pas le quotidien, au contraire.
3: Les loyers ne cessent d'augmenter, mais les salaires ne bougent pas. C'est complètement fou ce qui se passe en ce moment à Athènes. On ne peut plus assumer le coût de la vie. Vous cherchez un endroit pour vivre, vous trouvez un sous-sol dans le centre d'Athènes à 700, 800 euros, mais le salaire minimum est de 800 euros.
1: Reportage à écouter dans un quart d'heure.
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1: On reviendra également sur le choix des États-Unis de retirer leurs avions bombardiers de la base de Fairford au Royaume-Uni, celle près de laquelle une attaque avait été déjouée il y a 10 jours. Les États-Unis et les Européens ont-ils les moyens de garantir la sécurité des bases militaires américaines installées en Europe? Nous poserons la question à notre invité dans un peu plus d'une heure. Et puis on reviendra sur les élections d'hier au Québec. La victoire des indépendantistes, une ombre sur l'unité nationale tant vantée par le Premier ministre canadien dans son bras de fer face aux États-Unis de Donald Trump. Nous appellerons notre correspondante au Québec juste après 13h, temps universel. Vous avez le programme, bienvenue. Commencer le journal. Bonjour Charlotte de Rouen.
5: Bonjour Anne, bonjour à tous.
1: 86 000 personnes dans les rues ce matin en France, c'est le chiffre donné par les autorités.
5: Oui, grande journée de mobilisation des lycéens qui demandent notamment le remplacement des professeurs absents ou encore la rénovation des établissements scolaires. Une vaste intersyndicale de l'éducation nationale a aussi appelé à soutenir le mouvement et à protéger les mineurs d'une potentielle répression policière. À Paris, la manifestation doit s'élancer dans une heure. Le mouvement de contestation qui a gagné tous les territoires français, hein, à Mayotte. Les 10 lycées que compte l'archipel sont en sureffectif. Ça s'explique par la jeunesse de la population. Un habitant sur deux a moins de 18 ans. Mais face à la croissance démographique, les moyens manquent dans les établissements. Reportage au lycée Younoussa Bamana de Lisa Morisseau.
6: Ils étaient environ 500 élèves ce matin aux abords de l'établissement, pancarte à la main. Hachimia est déterminée.
7: Nous, on est là aujourd'hui pour faire entendre notre voix. Déjà, on est 38 dans une seule salle. Donc, on doit piquer des tables dans les salles d'à côté. Et donc, vraiment, pour nous, c'est trop parce que, exemple, on est beaucoup. On n'arrive pas vraiment à s'entendre. Des gens ne comprennent pas. Ils ont honte de lever la main.
6: Les classes de collège et lycée de Mayotte sont occupées à 130% de leur capacité, selon le ministère des Outre-mer. Le cyclone Chido a aussi endommagé les bâtiments scolaires. Au lycée Bamana, certains n'ont pas encore été reconstruits. Autre motif de souffrance, les journées à rallonge. Certains élèves demandent de réduire les emplois du temps.
8: Je me réveille depuis 3h du matin. Je sors, je prends le bus. À 5h, je me trouve au lycée et je suis obligée d'attendre dehors jusqu'à 6h30. Après, j'enchaîne les cours jusqu'à 17h. Je rentre à la maison à 19h. Ça impacte ma santé mentale. Je m'en parle. Madame, ça ne me pousse pas à venir tous les jours en cours.
6: La manifestation avait commencé dans une ambiance pacifique, mais des caillassages ont eu lieu vers 8h du matin, ce qui a mis fin à la mobilisation. Lisa Morisseau, Mayotte, RFI.
5: Pour encadrer ces manifestations, les autorités ont mis en place un important dispositif policier. Aujourd'hui, la Commission consultative des droits de l'homme exprime sa vive inquiétude sur le recours disproportionné à la force et appelle le gouvernement à renforcer le dialogue avec la jeunesse. Dans le nord du pays, un élève a vu sa main arrachée par une grenade hier. Plusieurs enquêtes ont été ouvertes par la police des polices. Le ministre de l'Intérieur, Laurent Nunez, estime que les interventions policières se font dans la plus grande proportionnalité Il y a, au contraire, un problème avec la doctrine de maintien de l'ordre en France, dénonce de son côté le patron du Parti communiste français, Fabien Roussel. Il donnait une conférence de presse ce matin.
4: Le gouvernement a une politique de maintien de l'ordre qui est terriblement répressive en envoyant au front et au feu parfois des policiers et policières qui ne sont pas formés à ces politiques de maintien de l'ordre et d'autre part avec des techniques de maintien de l'ordre qui sont extrêmement violentes et qui ne contribuent pas à protéger ceux qui manifestent mais plutôt à réprimer violemment ceux qui manifestent pour faire peur et dissuader de manifester. Mettez-vous à la place des parents qui ont vu leur enfant revenir avec une main arrachée, un élève de seconde, il rentre au lycée, il participe à une manifestation. Il n'y a rien de méchant normalement de participer à une manifestation. Et il finit avec une main arrachée. C'est terrible. Et c'est pas dans une dictature, ça se produit, c'est pas dans un régime autoritaire, ça se produit en France.
5: Le communiste Fabien Roussel au micro de Victorien Villaume.
1: Moscou visée la nuit dernière par une attaque de drone.
5: Une attaque d'une rare ampleur qui a également perturbé les aéroports de la capitale russe. Deux personnes sont mortes, 9 autres blessées. Sofia Katsenkova.
9: 650 drones ukrainiens lancés en direction de la région de Moscou. Selon le maire de la capitale, la plupart ont été abattus loin de la ville. L'attaque se poursuivait encore ce matin selon les autorités russes. 2 hommes ont été tués. Le gouverneur régional fait aussi état de 9 blessés et de dizaines de logements endommagés. Les 4 aéroports de la ville ont dû suspendre leur trafic à plusieurs reprises. L'attaque sur la capitale est la deuxième la plus massive de ces derniers mois selon les médias russes. Moscou se trouve pourtant à plusieurs centaines de kilomètres de la frontière ukrainienne. Depuis plusieurs mois, Kiev frappe de plus en plus en profondeur le territoire russe, parfois jusqu'en Sibérie. Cet assaut intervient après la promesse du président ukrainien Volodymyr Zelensky d'intensifier les frappes contre les raffineries russes en représailles au dernier bombardement sur les villes ukrainiennes.
5: La Russie qui a par ailleurs accusé l'Ukraine d'avoir frappé un minibus dans une région occupée du sud de l'Ukraine, une attaque qui a fait 3 morts et plusieurs blessés selon les autorités locales installées par Moscou. Au Yémen, les rebelles houthis affirment tenir tous les territoires récemment conquis. Ils nient avoir cédé du terrain face aux forces gouvernementales qui ont lancé une contre-offensive ces derniers jours et qui contredisent ces affirmations. Les houthis qui ont aussi annoncé de nouvelles frappes sur l'Arabie saoudite, soutien du gouvernement yéménite, Riyad fait état de 3 blessés sur son sol.
1: En Thaïlande, cet appel à l'amnistie pour les personnes inculpées pour le crime de lèse-majesté.
5: Appel qui intervient en marge de commémoration d'un massacre de manifestants anti-dictature. C'était il y a 50 ans, jour pour jour. La police, épaulée par des milices paramilitaires d'extrême droite, mettait à feu et à sang l'université de Thammasat à Bangkok. La répression a fait officiellement 46 morts, mais jusqu'à plusieurs centaines selon des sources indépendantes. Un demi-siècle plus tard, les survivants commémorent. Reportage de Valentin Sebon.
10: À 5h30 du matin, la première détonation a réveillé tout le monde. Boum, ils sont arrivés par là pour tous nous tuer, dans cette zone.
11: Tong Suang, 67 ans, était là le 6 octobre 1976, près du terrain de foot où des grenades ont été tirées vers des étudiants venus défendre une fragile démocratie. L'émotion le gagne encore lorsqu'il en parle. Même souvenir douloureux pour Soutep, 72 ans, étudiant à l'époque.
12: Jamais je n'aurais imaginé qu'on utiliserait contre nous des armes de guerre. Ni qu'on puisse aller aussi loin. 50 ans plus tard, c'est toujours gravé en moi.
11: Depuis, ces survivants œuvrent pour que cette tragédie, longtemps restée tabou, ne sombre pas dans l'oubli et pour transmettre son histoire aux nouvelles générations confrontées, disent-ils, à d'autres formes de répression. Sur le campus, entre pièces de théâtre, projections et débats, Itipan, 19 ans, fait le parallèle avec la Thaïlande d'aujourd'hui.
13: Ce n'est peut-être pas la même violence qu'il y a 50 ans, mais nous nous heurtons toujours aux mêmes obstacles pour obtenir ce que nos aînés réclamaient déjà à l'époque. Aujourd'hui, c'est la loi qu'on utilise comme une arme. Contre les militants, contre les manifestations.
11: Depuis le mouvement étudiant de 2020, au moins 2000 personnes ont été poursuivies en raison de leur expression politique. Valentin Sebron, Bangkok, RFI.
5: En Inde, le chef de l'opposition, brièvement interpellé lors d'une manifestation ce mardi à New Delhi, un rassemblement pour demander une nouvelle fois la démission du président de la commission électorale. L'instance est accusée d'avoir supprimé des millions
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15: 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Les 20 ans de la Maison Cachot à Villefranche-sur-Saône, l'occasion de souffler les bougies pour les élus et représentants de la communauté de communes de l'agglomération Villefranche-Beaujolais-Saône ce 25 septembre en présence des enfants et familles ainsi que de l'équipe de la crèche collective située rue Loison de Chastelus dans le quartier de la Quarantaine à Villefranche-sur-Saône. Nous avons tendu notre micro et tout d'abord recueilli les propos de Catherine Rabourdin, vice-présidente déléguée à la petite enfance.
16: Oui, c'est un anniversaire que nous avons vraiment envie de célébrer. Je suis vraiment heureuse parce qu'il y a vraiment beaucoup de monde. Les parents sont là, les enfants sont là, les ballons sont là. Donc c'est un bel anniversaire ce soir à la Maison Cachou.
17: Alors Cachou, ça voulait dire quoi?
16: Alors en fait, ça vient de l'histoire industrielle de Villefranche, puisque c'est le quartier de la Quarantaine. Et au 19e siècle, ce secteur situé en bordure de Villefranche, le long du Morgon, accueillait beaucoup d'ateliers de teinture en lien avec l'industrie textile, et les teinturiers utilisaient notamment le cachou, une substance végétale issue de l'acacia, dans les procédés de teinture des tissus.
15: L'accueil et la vie à la crèche Maison Cachou.
16: Alors elle accueille 36 enfants, donc c'est un établissement quand même de taille importante qui est ouvert de 7h30 à 18h30, donc c'est une crèche qui a une ouverture quand même ample. On accueille les enfants sur les temps collectifs, des temps individuels, et ils ont un équipement qui est un petit peu spécifique et qu'on est en train de généraliser sur l'ensemble des crèches. C'est un espace sensoriel d'inspiration Snow-Zellen.
17: Alors, voilà. Qu'est-ce que c'est?
16: Donc, c'est un endroit qui n'est pas complètement fermé, mais c'est un endroit où on accueille les enfants par petits groupes, avec une lumière tamisée, de la musique douce d'ambiance, qui crée un environnement propice à la découverte des sens. Donc, il y a plein de choses à toucher, il y a de la musique douce, les enfants sont complètement détendus dans cet espace.
15: Les espaces ont été pensés pour l'éveil et le bien-être des enfants.
16: On a fait beaucoup de travaux dans cet établissement. On a refait entièrement les espaces de change. On est en train effectivement d'être raccordé au réseau urbain de chaleur. On a équipé la Maison Cachou de climatisation. Donc c'est une crèche qui est en constante évolution. Et là, on va équiper les jardins, la cour, d'espaces pour que les enfants puissent jardiner, faire des plantations, faire des récoltes, être en contact direct avec la nature et voilà, évoluer au fil des saisons, au fil des plantations.
15: Une crèche en lien avec les familles qui encourage et implique activement les parents.
16: On essaye de donner la parole aux parents et il y a des échanges avec les professionnels, les parents et donc des temps de rencontre avec toutes les familles. Et donc un exemple d'échange et sur une chose qui a abouti qui me semble tout à fait originale, ils ont mis en place, les parents, un troc deux fois par an, un troc de vêtements et de jeux organisé dans le hall d'entrée de la crèche. Donc les parents déposent leurs affaires qu'ils n'utilisent plus et ils en récupèrent d'autres. Donc c'est un autre lieu d'échange de matériel, d'échange de vêtements. Et voilà, c'est une seconde vie, c'est intéressant. Il y a des cafés des parents aussi qui sont organisés. Donc c'est vraiment un lieu de vie et de rencontre, cette Maison Cachou.
15: Nous sommes allés recueillir auprès des familles leurs impressions et satisfactions concernant la Maison Cachou et nous avons tout d'abord rencontré une maman.
18: Bonjour.
19: Bonjour madame.
18: Bon, vous êtes une habituée de la Maison Cachou, je crois.
19: Oui, en effet. J'ai mon enfant qui est aujourd'hui adolescent, qui a 18 ans et qui avait intégré à la Maison Cachou 2 ans après l'ouverture. Et aujourd'hui, il y a son petit frère qui a 5 ans. Qui a intégré la Maison Cachou, ça fait plus de 3 ans aujourd'hui. Ça se passe très très bien. On est très contents parce que c'est une super équipe. Voilà, ils sont vraiment auprès des enfants, à l'écoute des parents également, c'est important. Voilà, donc on est très contents de cette crèche qui est vraiment en plus très, très à côté de chez moi. Donc, alors du coup, c'est vrai quand mon premier, enfin celui qui a 18 ans aujourd'hui est né, j'étais à la recherche d'une crèche. Donc je suis passée par la mairie, donc en déposant un dossier, je suis passée par une commission et cette commission donc lui a attribué une place au sein de la crèche de la Maison Cachou. Déjà, on est accueilli donc par les équipes, où on fait un peu une transmission de comment s'est passée la nuit. Ensuite, du coup, les équipes prennent en charge l'enfant. Il y a pas mal d'activités qui sont proposées. Après, c'est en fonction aussi des besoins des enfants. Donc, c'est ça qui est bien. Donc, ça s'adapte vraiment à chaque enfant. Il y a aussi une partie, tout ce qui est sieste, etc. Ils ont aussi l'habitude de faire la sieste ici et ça se passe bien également. Et puis, en fin de journée, il y a aussi une transmission pour lorsqu'on récupère notre enfant, pour dire un peu ce qui s'est passé dans la journée. Est-ce qu'il a bien dormi? Est-ce qu'il a bien mangé, par exemple? Voilà.
18: Et vous trouvez des horaires qui peuvent aller?
19: Oui, donc là pour l'instant, mon enfant est accueilli en journée complète, donc de 8h30 à 17h30, et c'est les horaires qui me conviennent. Avec un travail de bureau, ça me convient tout à fait.
18: Et au niveau tarif aussi?
19: Oui, donc du coup, au niveau tarif, bah, c'est adapté aussi à notre revenu en fait, donc aujourd'hui, c'est suffisant. Donc.
15: Et bien sûr, nous donnons la parole à un papa, comme il se doit. Nous sommes accompagnés de...
20: Pierre.
18: Vous êtes nouveau arrivant ?
20: Alors lui, ça fait déjà 9 mois qu'il est là.
18: Mais en habitant ?
20: Ça fait maintenant 2 ans qu'on habite à Lima.
18: Donc vous avez choisi la maison Cachou par question de proximité ou c'est parce que...
20: Oui, c'était à côté de la gare, c'était pratique pour nous qui allons travailler à Lyon.
18: Et donc là, il a fait son rentrée, donc on m'avait dit il y a 9 mois, c'est ça ?
20: Oui, exactement, ouais. En janvier, il avait 3 mois.
18: D'accord. Et il reste toute la journée ?
20: Il y reste de 9h à 17h, toute la journée.
18: Alors comment ça s'est passé, les premiers rapports avec la maison, pour vous, pour le parent et aussi pour l'enfant ?
20: Ça s'est surprenamment très bien passé, on l'a mis quand même assez tôt et on pensait qu'il aurait beaucoup plus peur et finalement il s'est adapté très vite. Il y a eu une période d'adaptation qui a aidé aussi beaucoup le fait qu'au début, avant qu'on le mette plein de temps, c'est comme s'il le mettait, je sais pas, par intermittence, 2 heures, le premier jour, les premières semaines, etc. Et puis au fur et à mesure, en fait, il s'était habitué, il a vu la maison comme chou, comme un endroit qui était lié à la famille, etc. Donc ça s'est super bien passé pour lui.
18: Quand il arrive, elle a les yeux grands ouverts, il dit chouette, non?
20: Presque. Alors ça dépend. Quand ça fait longtemps qu'on n'est pas là, et il pleure un peu, mais sinon, dès le lendemain, il s'est réhabitué. Ouais, exactement, ça nous laisse de la liberté.
18: Et là, il patauge pieds nus. Voilà, normal.
20: Oui, alors là, il est pieds nus parce qu'on a oublié ses chaussures. Mais sinon, il patauge avec les chaussures. Ouais, il vient juste de commencer à marcher, là.
18: Tout se passe bien, ça nous correspond bien, dans un esprit aussi d'éducation, effectivement, aussi, dans le même esprit.
20: C'est ça, on avait choisi, nous, principalement vis-à-vis du fait que ça fermait à 18h30. Nous on travaille à Lyon, donc c'est vrai que la petite demi-heure de plus par rapport aux autres crèches, ça nous permettait de pouvoir revenir ici. Là on le laisse que jusqu'à 17h30 pour l'instant, mais dans quelques mois on le mettra jusqu'à 18h30. C'est surtout une question d'horaire et de situation.
18: Merci à vous.
15: Avec la prise de compétence petite enfance par la communauté d'agglomération en 2015, la Maison Cachou devient un établissement petite enfance intercommunal à destination des familles des 18 communes du territoire.
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23: Rien ne va plus désormais pour le football club Villefranche-Beaujolais qui enregistre une nouvelle large défaite. Cette fois samedi 3 octobre à Amiens et sur le score de 3-0. Les Tigres n'ont pu résister aux assauts des Picards que jusqu'à une vingtaine de minutes de la fin avant de sombrer à nouveau et pour une 7e défaite en 9 rencontres de championnat de Ligue 3. Toujours bon dernier au classement, il y a déjà urgence pour les Tigres pour espérer se maintenir cette saison. Le Gaulle Football Club se fait, lui, pardonner sa sortie prématurée en Coupe de France en signant un succès dans le derby en championnat national 1, samedi 2-0. Les Chasselois s'imposent sur la Duchère, sur des buts de Maille en première période et de Khaled dans la seconde. Ils remontent à la 8e place du classement, mais avec toujours un match en moins. En revanche, le FC Limonest Saint-Didier chute nettement à Rumilly-Vallières, battu en Haute-Savoie 4 buts à 1. Il effectue une bien mauvaise opération en reculant à la 11e place. En déplacement à Beaurepaire, le SC Tarare démarre bien la troisième journée du championnat fédéral 3 de rugby, menant à la mi-temps, mais se fait dépasser en seconde période pour être battu sur le fil 33-28, et pour la première fois depuis le début de la saison, alors que le RC Belleville sort vainqueur de son véritable combat à Jean-Marduri devant les Isérois des Vallons de la Tour. Il l'emporte par la plus petite des marges, 24-23, dimanche 4 octobre, et se rapproche de la tête du classement. De mal en pis pour Beaujolais Basket qui subit samedi 3 octobre sa cinquième défaite en autant de matchs depuis le début du championnat National 2. C'est du jamais vu. Il recevait pourtant l'avant-dernier de la classe, Montpellier-Mausson, qui n'ambitionne que le maintien. Après un bon départ, les Quinciatons subissent pourtant la révolte des visiteurs pour s'incliner à nouveau 92-87 et conserver seule la lanterne rouge. En National 3, la Estara surclassé en Côte d'Or sur le parquet de Chenauve, battu 89-61, elle glisse à la 11e place ex aequo après la 5e journée. Comme on pouvait s'y attendre, difficile retour en championnat national 2 pour le handball Saint-Julien de Nicey-Glaizé, qui enregistre une quatrième défaite en 4 rencontres, cette fois samedi 3 octobre à la salle Saint-Roch contre Saint-Genis-Laval. Les Violettes rivalisent pourtant très longtemps avec leurs visiteuses, mais craquent dans les 5 dernières minutes pour un score final de 26-22.
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3: 14h.
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5: Ce morceau est une personnification. C'est une petite brassincerie, Wapalekienne, une Wapalekri brassincienne. Ça raconte une histoire d'amour qui finit mal, ça finit toujours mal, sinon ça ne finirait pas. En gros, c'est l'histoire d'amour d'un zonard et d'une princesse nommée Marie-Jeanne. Marie-Jeanne, salope.

situation créée par la canicule ne s'améliore pas, au contraire. Hier, la cascade de la Roseraie à Lille et le bassin du Trocadéro à Paris ont été littéralement assaillis. Au ministère, on suit attentivement l'évolution des choses et on indique qu'il est encore trop tôt pour en tirer les conséquences. Toutefois, on reconnaît que si dans les 15 jours à 3 semaines, la pluviosité ne s'est pas améliorée, la situation pourrait être grave. De leur côté, les spécialistes de la météo sont prudents. Ils ne prévoient guère de changements. Demain, les températures resteront comprises entre 33 et 38 degrés un peu partout dans le pays. Et même si l'on attend des nuages orageux ici et là, rien de définitif ne peut

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2: Bonjour à toutes et tous et soyez les bienvenus dans ce nouvel épisode de l'Imaginoire. L'Imaginoire est une émission pensée et réalisée avec des personnes touchées de près ou de loin par la déficience visuelle et l'association Résonance. Nous construisons les émissions au fur et à mesure des rencontres et des envies de chacun et chacune. Alors si vous êtes sensible à la réalité du monde de l'handicap, contactez-nous et faisons ensemble. Au programme du jour, encore une fois bien chargé, une annonce de Nicolas Karasiewicz, président de l'association Un œil sur le monde, puis une rencontre avec Tony, auteur de L'éveil et rugissement, un livre témoignage sur son expérience de réveil après un long coma. Une présentation de Tandem Loisirs de Pierre Sanéal et un coup de projo sur une des dernières réalisations de Manu de DPK Prod, un entretien qu'il a mené avec Yannick, ingénieur développeur aveugle qui a mis au point une nouvelle application concernant l'enregistrement audio. Miss Flou, une nouvelle venue, devait également faire partie de l'émission, mais faute de temps, je préfère décaler son coup de projo à novembre, car son travail mérite mieux que quelques secondes. Mais promis, juré, nous irons à sa découverte en novembre. Allez, c'est parti, on ouvre avec Nicolas, qui a un rapide message à vous faire passer.
3: Bonjour, je m'appelle Nicolas Karasiewicz et je suis le président de l'association Un œil sur le monde. Notre association accompagne les personnes en situation de handicap autour des enjeux de santé mentale. Il y a quelques jours, nous avons lancé la pétition 100% quête blanche pour que l'autonomie ne soit plus un reste à charge afin d'interpeller le grand public et les décideurs autour de cette question. Cette dernière s'appuie sur trois enjeux fondamentaux. Équiper les primo-utilisateurs de quête blanche, entretenir en garantissant la disponibilité des pièces d'usure notamment, et remplacer lorsque cela est nécessaire. Cette pétition a déjà recueilli plusieurs centaines de signatures, a fait l'objet de relais dans la presse et par de nombreuses institutions. Si vous aussi vous souhaitez soutenir notre démarche, vous pouvez signer la pétition sur le site change.org et la partager auprès de votre réseau. Merci d'avance pour votre soutien et à très bientôt.
2: Alors pour signer la pétition, je le répète, rendez-vous sur le site change.org et cherchez 100% canne blanche. Allez, on enchaîne avec cette fois-ci le témoignage de Tony Fossier, auteur d'un livre nommé « L'éveil et rugissement », qui voulait nous partager son expérience, celle d'un patient confronté à la réanimation, à ses conséquences visibles et invisibles, et au long chemin vers la reconstruction. Vous êtes bien à l'écoute de l'Imaginoire. Tony, c'est à toi.
4: Je m'appelle Tony Fossier. À l'âge de 17 ans, ma vie a basculé à la suite d'un grave accident de moto. L'accident a lieu le 12 août 2007. J'ai été plongé dans le coma pendant 3 mois. À mon réveil, tout avait changé. Je devais réapprendre des choses qui paraissaient simples lorsqu'on les possède, comme parler, marcher, manger, retrouver son autonomie, réapprendre à vivre, quoi. Et derrière le réveil du coma, il y a eu un autre combat, la reconstruction de ma vie, retrouver tout ce que j'avais perdu. Quand on parle d'un coma, on pense souvent au moment où les personnes dorment. Mais pour moi, l'histoire ne s'est pas arrêtée au réveil. Au contraire, le véritable combat a commencé après. Je me suis retrouvé face à un corps qui ne répondait pas à mes attentes, à une vie que je devais redécouvrir, quoi, comme j'avais tout oublié. Il a fallu du temps, beaucoup de temps d'ailleurs. J'ai passé environ 5 ans dans un centre de rééducation à reconstruire un peu chaque parcelle de mon corps. Des années de travail, du découragement parfois, parce que il y a toujours de se comparer aux autres, mais surtout des petites victoires comme les premiers pas avec le kiné, un pas après un pas, une capacité retrouvée, puis une autre. Mais là, les seuls sens qui me manquent encore, c'est l'odorat et le goût. Ce que j'aimerais faire comprendre, c'est que lorsqu'une personne sort du coma ou d'un traumatisme crânien, le réveil n'est pas forcément la fin de l'épreuve. C'est parfois le début d'un très long chemin. Il y a le patient, mais il y a aussi la famille, les proches, les soignants, les éducateurs, tous ceux qui accompagnent la personne pendant des mois ou des années. Et chacun vit cette épreuve différemment. Moi, j'ai voulu raconter cette histoire de l'intérieur, parce qu'on connaît que la vie médicale et pas ce qui se passe vraiment à l'intérieur. À un moment donné, j'ai ressenti le besoin de mettre cette expérience sur papier. J'ai écrit l'éveil et rugissement parce que je voulais laisser une trace de ce parcours. Je voulais raconter ce que signifie réellement revenir après un coma. Mais surtout, je voulais transmettre quelque chose de l'espoir. Je veux que quelqu'un qui traverse aujourd'hui une épreuve puisse se dire peut-être que mon histoire n'est pas terminée. Faut toujours avoir une force intérieure. Je veux aussi que les familles puissent comprendre qu'elles ne sont pas seules et que les professionnels puissent, à travers mon témoignage, entendre la parole d'un ancien patient. Il y a déjà des familles qui me remercient grâce à mon livre, qui comprennent mieux leur enfant maintenant qu'ils ont lu mon livre. Le titre est l'éveil et rugissement. L'éveil, c'est évidemment le réveil, quoi. Mais pour moi, ce n'est pas seulement ouvrir les yeux après 3 mois de coma, c'est aussi se réveiller d'une nouvelle vie. Et le rugissement, c'est la force de continuer, de refuser que l'accident soit le dernier chapitre. C'est juste pour dire, je suis encore là.

Mais après, il faut reconstruire, il faut réapprendre, il faut parfois accepter de ne plus être exactement la personne que l'on était avant. Et surtout, il faut trouver la force d'avancer malgré ce que l'on a perdu. Pour moi, survivre n'était pas la ligne d'arrivée, mais c'était la ligne de départ. La rééducation m'a appris quelque chose de très important. On ne mesure pas toujours les progrès à la vitesse à laquelle on avance, mais c'est cette puissance qui nous donne envie d'avancer, de réussir au plus vite, pouvoir ressortir. Mais les limites arrivent très vite, c'est très dur. Parfois, tout petit progrès représente une immense victoire. Mais en fait, pour une personne normale, ça apparaît rien du tout. Mais pour nous, c'est quelque chose d'extraordinaire, comme un mouvement, un mot, un pas, une capacité retrouvée, la mémoire, ou le toucher, surtout. Et il faut accepter que les chemins soient longs. Ouais. C'est pour cela que... ouais. Je respecte énormément les personnes qui travaillent dans les centres de rééducation. Elles accompagnent des gens dans des moments où tout peut sembler impossible. On a toujours cette limitation physique qui est le plus dur. Si une personne qui vient de subir un traumatisme crânien m'écoute, j'aimerais lui dire ne regarde pas uniquement le chemin qui te reste à parcourir, regarde aussi celui que tu as déjà parcouru. Même si aujourd'hui tu ne vois pas encore la suite, cela ne veut pas forcément dire qu'il n'y en a pas, quoi. Avance étape par étape, même lentement. Un petit pas reste un pas, quoi. Et parfois, c'est comme ça qu'on reconstruit toute une vie. C'est vraiment en y allant tout doucement, mais sûrement, quoi. Aux familles, j'aimerais dire, n'oubliez pas que vous êtes aussi dans cette épreuve. Le patient y souffre, mais les proches vivent aussi leurs peurs, leurs attentes et leurs espoirs. Dans mon histoire, ma famille a été extrêmement importante. Et avec le recul, je mesure encore davantage ce que représente le fait de rester présent pendant toutes ces années. Ça a été très important d'avoir la famille à côté au niveau du moral, parce que on est enfermé dans notre tête et immobile dans le lit, quoi. On fait que on est spectateur de la vie, et comme un légume. Parce que le traumatisme crânien reste quelque chose que beaucoup de personnes connaissent mal. On peut voir quelqu'un marcher et penser qu'il va bien, mais ce que l'on voit à l'extérieur ne raconte pas forcément tout ce qui se passe à l'intérieur. Je veux donc contribuer avec mon expérience à changer le regard porté sur les personnes cérébro-lésées et sur la reconstruction après un coma, ne pas perdre espoir.

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1: 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Retour à l'émission. Oui, retour à l'émission et dans quelques minutes, nous retrouverons Tony pour la suite de son témoignage et la lecture d'un passage de son livre. Mais là, je vous propose de rencontrer Pierre qui va nous présenter son association nommée Tandem Loisirs.
2: C'est une association qui a 13 ans d'âge, qui est romano-péageoise, dont la finalité première est de permettre à des personnes en situation de handicap physique ou sensoriel de pratiquer du vélo par le biais de tandems. Donc des tandems de formes différentes, passagers devant-derrière ou côte-à-côte, en fonction des différentes pathologies que rencontrent nos adhérents. Donc à ce jour, nous avons environ une quarantaine d'adhérents, plus de 100 sympathisants et une vingtaine d'adhérents sympathisants qui ne sont pas actifs mais qui soutiennent nos projets. Nous sortons deux fois par semaine, le jeudi et le samedi. En fonction de la météo, c'est matin ou après-midi. Et nous sortons pour environ 2-3 heures de vélo, avec sur des distances qui sont pas très longues. On fait au maximum entre 20 et 40 kilomètres en moyenne dans nos sorties. Pour les adhérents qui n'ont pas de passé sportif, c'est déjà bien, c'est déjà beaucoup de pouvoir s'oxygéner, sentir le vent. Donc c'est important. Et l'association ne se contente pas de faire du vélo à ses adhérents. Il y a les activités culturelles et animation sportive adaptée, comme la marche le mercredi après-midi. Tous les mercredis après-midi, il y a une marche qui a lieu dans des secteurs différents autour de Romans, donc de péage. Et puis, nous participons au chemin des artistes, chemin des peintres quand c'est possible, quand la météo le permet. Nous avons tous les 2-3 mois, lecture à voix haute en direction des adhérents, en collaboration avec la maison de quartier des Ors. Donc nous cherchons à nous ouvrir au maximum. Et nous acceptons aussi des personnes qui voudraient venir pédaler en solo, parce qu'ils ont peur parfois de partir seuls dans la campagne. Donc ils peuvent nous rejoindre pour pédaler en solo. Et nous sommes logés actuellement à Génissieux, chez une amie de ma famille qui nous héberge gracieusement, puisque nous étions à la caserne des pompiers de Romans et on nous a demandé de partir. Nous n'avons pas eu de solution de relogement. Donc nous sommes également à la recherche d'un local 40 mètres, 50 mètres carrés, voire plus si possible, sachant que nos besoins, notre capacité de financement est relativement limitée. Voilà, nous sommes dans l'attente de retour de subventions pour les investissements futurs, pour renouveler notre parc de tandem qui, à ce jour, est d'une quinzaine de tandem, donc 4 en électrique, le reste en musculaire, et donc il y a une nécessité de renouveler le parc. Voilà, donc j'espère avoir été synthétique, ni trop long, ni imprécis. Merci et à bientôt.
1: Avis aux bricoleurs, bricoleuses, sportives, sportifs en devenir ou aguerris, ou peut-être avez-vous des locaux à mettre à disposition pour l'association. Bref, si vous voulez rentrer en contact ou en savoir plus, eh bien rendez-vous sur leur site tandem-loisirs.org. Et si vous, de l'autre côté du poste, vous voulez nous faire découvrir votre association qui œuvre à la création de liens sociaux dans le monde du handicap visuel ou autre, n'hésitez pas à nous contacter, l'Imaginoir est aussi fait pour cela. Retrouvez-nous sur nos réseaux sociaux Facebook, Instagram ou YouTube, ou contactez-nous par mail directement à l'imaginoir@lilo.org. Allez, on retrouve Tony pour la suite de son témoignage et la lecture d'un extrait de son livre. Tony, c'est à toi.
3: Mon livre s'appelle « L'éveil et rugissement ». C'est un témoignage. Il raconte mon parcours et cette reconstruction après l'accident et le coma. Je ne prétends pas donner une recette universelle. Je raconte simplement mon expérience avec mes mots. Et si mon histoire peut donner une étincelle d'espoir à quelqu'un, alors elle aura déjà servi à quelque chose. L'angoisse existentielle. Peur, angoisse et la proximité de la mort, au-delà de la confusion et de la douleur physique, un gouffre émotionnel s'était ouvert en moi, la peur et l'angoisse pure. Même dans cet état de conscience partielle, je sentais la proximité de la mort. Chaque procédure médicale, chaque intervention me rappelait la gravité de ma situation. Il y avait aussi l'horreur du traumatisme initial, l'événement qui m'avait plongé dans le coma, que mon cerveau essayait par fragments de revivre. Cette souffrance psychologique était énorme. Elle se manifestait par une angoisse existentielle, une peur qui montait sans cesse. Je n'étais pas seulement un corps blessé, j'étais un esprit hanté par la possibilité de mourir et par ce que j'avais déjà traversé. Toute cette charge émotionnelle, cette peur brute, ne pouvait s'exprimer qu'en un seul mouvement, l'agitation. Mon corps tremblait d'angoisse et l'agressivité était le bouclier que mon esprit désespéré levait face à cette immense et terrifiante réalité. C'était la manifestation physique d'une âme en détresse totale. Les facteurs cérébraux et les effets secs.

0: Ce passage est important pour moi parce que je montre qu'on se réveille dans un corps qui ne nous appartient plus, il ne réagit plus à notre volonté. Le plus difficile, ce n'est pas forcément un seul moment, c'est l'accumulation, le réveil, puis le fait de comprendre qu'il fallait tout reconstruire. Et surtout comprendre que cette reconstruction allait prendre des années. J'ai vraiment tout oublié, aucun souvenir de ma vie d'avant. J'ai redécouvert ma vie sur des vidéos que mes amis m'ont envoyées, que la famille m'a montrées, que ça a été vraiment une redécouverte de moi, de ce que j'étais. Oui, il y a eu forcément des moments de doute, de découragement. Je pense que ce serait mentir de dire que tout a toujours été facile. Mais justement, c'est aussi ce que je veux transmettre dans mon livre. Avoir peur ou douter ne signifie pas que l'on doit abandonner. Le coma m'a volé une partie de ma vie, mais il ne m'a pas empêché d'en reconstruire une. Quand tu tombes, il faut se relever. Il y a toujours cette rage de victoire, enfin, se sortir de cette prison. Si je dois terminer avec une seule idée, je suis passé par le coma, j'ai dû apprendre à vivre, j'ai connu des années de reconstruction, et aujourd'hui, je raconte cette histoire dans mon livre, pas pour dire que tout est facile, mais pour dire, tant qu'il reste une possibilité d'avancer, il faut continuer à avancer. Et surtout, quand survivre n'est que le début.
1: Merci Tony de nous avoir fait confiance en nous partageant ton témoignage. Je vous rappelle le nom de son livre que vous pouvez facilement vous procurer via le net. Il se nomme « L'éveil et rugissement » de Tony Fossier. Et si vous aussi, touché par la déficience visuelle ou le handicap, vous voulez apporter votre témoignage et participer à une prochaine émission, eh bien, contactez-nous via nos réseaux sociaux ou par mail à l'imaginoire@lilo.org. L'émission touche à sa fin, on a tout juste le temps de mettre un coup de projo sur une des dernières réalisations de Manu de DPK Prod, une discussion avec Yannick qui a créé son studio indépendant en 2026, mais je n'en dis pas plus et laisse le soin à Manu de clôturer cette émission et on se retrouve tout à la fin pour se dire au revoir.
2: Du coup, dans un premier temps, essaie de te présenter, de me dire un petit peu qui tu es, puis me parler un petit peu de ton parcours, si tu veux bien.
3: Eh bien, je veux bien. Je suis Yannick, j'ai 44 ans, ce qui me place dans la catégorie des un peu vieux, mais pas très vieux quand même. Non, mais ça va, c'est pour me préparer à la suite.
2: Ah oui, c'est ça.
3: Et en termes de parcours, j'ai un parcours de développeur, enfin ingénieur, développeur, on va dire. Je suis sorti d'une école d'ingénieur il y a tout juste 20 ans, en 2006, et j'ai bossé dans pas mal d'entreprises différentes, aussi bien dans l'accessibilité, dans les domaines de l'accessibilité pour déficients visuels, puisque l'étant moi-même, on n'est jamais aussi bien servi que par soi-même, que dans d'autres domaines comme de l'imagerie médicale, par exemple, ou même des domaines de la finance. Et je vais même faire un petit peu d'enseignement aussi dans le courant de ma carrière, dans mon école d'ingé. Donc j'ai fait pas mal de, comme je le disais, d'entreprises différentes. Et en 2026, j'ai créé mon propre studio indépendant qui s'appelle AppSuite, qui a pour vocation de créer des applications dans le domaine de l'accessibilité, j'y reviens, pour combler différents besoins que j'ai identifiés, principalement parce que ça me manquait à moi, en premier lieu. Et puis aussi parce que j'ai eu des remarques de personnes qui me disaient « Ah, j'aimerais bien un logiciel qui fait ça, ça n'existe pas. » Ou « J'aimerais bien pouvoir faire ça et je ne sais pas comment faire. » Et souvent, ça commence comme ça, les histoires.
2: Donc un sacré bagage, hein, on peut le dire. Je crois que dans la communauté des déficients visuels, on te connaît en tout cas pour ça, pour tes compétences en informatique. Tu as travaillé sur quand même pas mal de projets dans le passé. Quel type de projet t'as fait pour la commu?
3: Alors, soit commencé, soit mené à bien, parce que commencé, il y en a beaucoup. Fini, il y en a beaucoup moins.
2: On en est tous là, je crois.
3: On est tous là, exactement. En projet, je pense que le projet qui a retenu le plus l'attention des gens, il y en a deux, j'en vois deux. Le premier, c'est une extension pour le lecteur d'écran sous Windows qui s'appelle NVDA, qui permet de faire de la traduction instantanée à la volée de n'importe quel texte dans la langue de l'utilisateur, ce qui est assez pratique pour on arrive sur un site dans une langue qu'on ne connaît pas, de l'allemand, du chinois, du je ne sais quoi, pour commander quelque chose, vous en savez rien, eh bien, on peut directement faire de la traduction comme ça, à la volée de ce texte et du coup s'en sortir.
2: Ah bah pour l'anecdote, cette extension-là, je l'ai utilisée, moi je suis sur Mac déjà depuis quand même un petit moment, mais je l'ai utilisée sur une machine virtuelle juste pour jouer sur un jeu qui s'appelait Dream Train ou Train Dream, un truc comme ça, un truc japonais. Ouais. Est-ce que ça te parle?
1: Cet extrait est trop court, vous en voulez plus? Eh bien c'est fait exprès. Alors retrouvez l'intégralité de cette discussion sur la page YouTube de DPK Prod. On y cause Home Studio, on écoute de la production musicale, j'en passe et des meilleurs. Merci à Miss Flou, Manu, à Nicolas, à Pierre et à Tony. Pour signer la pétition 100% canne blanche, rendez-vous sur le site change.org. Allez faire un tour sur le site tandem-loisir.org. Procurez-vous le livre « L'éveil et rugissement » de Tony Fossier. Et contactez cette émission et faisons ensemble. Retrouvez-nous sur nos réseaux sociaux ou par mail directement à l'imaginoir@lilo.org. 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
2: 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Salut à tous, bienvenue sur Funky & Co, Calade, ma radio. Aujourd'hui, montez le son, poussez les meufs, préparez-vous à retrouver cette musique fin qui fait bouger les épaules. Ah. Et oui, qui fait claquer les doigts et surtout qui donne furieusement envie de danser. Ce soir, Funky & Co, aujourd'hui, cet après-midi, comme vous voulez, maintenant, dans un moment, pendant une heure, aujourd'hui, on part en voyage au cœur de la funk, allez, du groove, de la soul. Et puis aussi des basses bien rondes, des morceaux qui ont marqué toute une génération. Et puis vous allez adorer, qui vont franchement n'ont pas pris une ride. Hein. Alors tout à l'heure, au programme, parmi tous les morceaux de funk qu'on va passer, on va parler surtout de quatre groupes, deux groupes et deux personnes qui ont aussi construit des groupes. On va parler beaucoup de Delegation. Une petite intro. On écoutera You and I et puis on écoutera un autre morceau de Delegation aussi. Je vous laisserai la surprise. Ah, Delegation avec leur groupe irrésistible. Hein. Et quelque chose d'un petit peu plus cool, on va parler aussi d'Isaac, bien sûr. Ah, vous avez compris, Isaac Be Cool. Ah, j'adore ce mec, avec cette voix vraiment, vraiment très belle. Isaac Be Cool, le maître de la soul et de la funk. Hein.

Et puis bien sûr, parmi tant d'autres morceaux de funk, de new funk, de soul, on parlera et on essaiera de connaître un peu mieux ce groupe extraordinaire qui met le feu au dance floor à chaque fois qu'il y a un morceau de la funky music. C'est SOS Band.

0: Et puis aussi, on apprendra à connaître, eh oui, avec ces sonorités, vous avez très fin qui sentent le bon, vous savez, les années 80. Eh bien, c'est Serge Ponsard, oui, notre petit français.
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0: Et bien voilà un peu le programme de tout ce qu'on va passer pendant une heure dans cette émission de Funky & Co. On va se faire plaisir les amis. Et bien on commence tout de suite avec de la, comme on dit, dites house funky, de la new funk, Funky You Call Me.
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0: on commence fort avec ce funk qui fait bouger. Vous avez commencé à bouger les meubles, à monter un petit peu le son. Normal. Normal, ce que vous rentrez dans le rythme avec Funky & Co. On est là pour ça. Et puis, comme on nous avait promis, eh bien, on va parler de Delegation. Ce groupe, on va en parler, on va essayer de le connaître un peu mieux, parce qu'on écoute souvent des musiques de plein de groupes qu'on connaît, puis on connaît pas bien leur histoire. C'est intéressant, enfin moi j'adore. Alors ce groupe britannique, de soul, de funk, de disco, de R&B, il est originaire de Birmingham, hein, bien sûr en Angleterre. Il s'est formé dans les années 70, il y en a qui disent 75, mais c'était entre 70 et 76, c'est sûr. Alors, la formation originelle, bien sûr, c'était du Rick Ballet qui est le plus important, Len Collet et puis Roddy Harris. Alors Rick Ballet, il est né en Jamaïque, il est installé à Birmingham durant son adolescence. C'est la figure qui restera le plus longtemps associée à la Delegation, parce que vous allez voir, ça va bouger quand même pas mal au bout de quelques années. Alors le groupe est rapidement remarqué par ce grand producteur, auteur-compositeur, c'est ce grand Ken Gold, bien sûr, qui avait notamment travaillé avec The Real Thing. Alors Gold, il devient une personnalité essentielle dans la carrière de Delegation pour les faire évoluer. Le premier succès des Delegation, c'est en 76. Ils sortent un premier single, The Promise of Love, que je vous avais déjà passé. Il marche pas tellement bien ce truc. Le titre ne raconte pas toutefois immédiatement le succès qu'ils avaient espéré. Le véritable décollage arrive avec Where Is Woozy Love, aussi qu'on l'avait bien mis, bien sûr, qui entre dans les charts, bien sûr, les charts, vous savez, du britannique en 1967, et puis permet au groupe quand même de rentrer dans sa apparition. Vous savez, cette émission. Qu'on en parle encore dans l'émission musicale qui est Major Royaume-Uni, Top of the Pops. Et puis alors là, évidemment, la même période voit arriver de Ray Patterson qui remplace Roddy Harris, qui n'est pas resté longtemps beaucoup dans le groupe. Et là, ils font un super morceau qui marche très très fort. C'est un grand moment. C'est Money. Et puis en 78, alors Delegation. Après, on est enregistré Home Honey, une magnifique balade soul qui se produit, et avec Ken Gold, le type devient particulièrement important pour la carrière internationale du groupe. Aux États-Unis, carrément, il passe complètement la frontière, et puis Honey devient le top 10 des classements de R&B, 6e selon la place donnée au classement promise pour les All Music, et on commence à connaître dans le monde entier. Et c'est à partir de cette personne que Delegation, il revient véritablement un groupe international avec une forte popularité en Europe, aux États-Unis. On appelle ça l'époque eau de vie. Et on en reparlera après, bien sûr, avec dans l'écoute qu'un morceau qui a marché énormément et qu'on adore. Attraction number 9, Delegation.
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jusqu'au bout. On a laissé ce morceau Delegation au Total Number 9 et on en reparlera après dans un autre moment avec un autre morceau qui est aussi un régal.

0: Je crois bien que c'est un des morceaux que je préfère dans cette playlist que je vous passais aujourd'hui sur Funky & Co. I Keep Forgotten. Mais on a dit qu'on parlait de plein d'autres personnes dont on a commencé à connaître un peu la vie de The Delegation. Eh bien, on continue avec eux.
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0: La Delegation. Alors, je vous en avais parlé un petit peu juste avant qu'on arrête un petit peu la vie de Delegation. L'album qui est quand même l'album le plus connu de Delegation, c'est en 1979, c'est Eau de Vie. On écoutera bien sûr d'autres morceaux tout au long de mes émissions. On en a passé un tout à l'heure qui était Attention Number 9. Et là, on va écouter You and I, le morceau que vous entendez en ce moment. Mais qu'est-ce qu'on peut dire aussi? On peut dire que sur la Delegation, ils ont changé souvent de membres quand même. Oui, Delegation a connu beaucoup de changements de formation. C'est notamment Rick Bailey qui est resté le plus longtemps et qui constitue le fil conducteur du groupe. Alors, les principaux membres quand même qui ont participé à l'histoire de Delegation sont Rick Bailey, bien sûr Alim Kohler, Roddy Harris, Ray Peterson, qu'on a connu un peu avec dans d'autres groupes et d'autres morceaux, Bruce aussi Dunbar, et puis Cathy Bryan. Alors, Bruce Dunbar qui ensuite qui quitte le groupe au début des années 80 et retourne aux États-Unis. Ray Peterson et Rick Bailey continuent pendant quelques temps sous le nom de Delegation avec la nouvelle production et tournée qui s'était dans les années 80 jusqu'aux années 90. Et puis bon, on a vu les énormes succès à la fin des années 70 et les débuts des années 80. Le groupe, parmi les albums les plus, bien sûr, qui emblématiques qui figurent, c'était The Promise of Love en 77, Eau de Vie, celui le plus connu en 79, Delegation en 80. 80, ils ont fait Delegation 2, Dutch Aurigis en 82, et puis leur dernier album, c'était Anchor dans les années 90. Alors, le titre qui est quand même super connu, It's Your Turn, sorti en 83, reste également un morceau important dans leur période. Delegation, aujourd'hui, le groupe n'est pas simplement un souvenir des années disco funky. Rick Bailey continue à faire vivre le nom de Delegation sur scène. Et oui, le site officiel présente encore Delegation Band avec Bailey à la tête. Et en résumé, Delegation représente très bien de la soul funk britannique des années 70-80 avec une combinaison des voix harmonisées, basse, funk, disco et balade soul. Et puis bon, ce dernier morceau qu'on mettra aujourd'hui, on va en mettre plein d'autres, mais on a trois autres donc groupes et personnes à découvrir. Le dernier morceau qu'on écoute en ce moment de Delegation, You and I, c'est un morceau qui a été hyper connu dans le monde entier, on a dansé dessus de nombreuses fois, moi particulièrement. Et il est particulièrement célèbre par son mélange, vous allez écouter, de funk, de disco, de soul, avec ses harmonies vocales caractéristiques du groupe. Le morceau est sorti dans cet album Eau de Vie, et signé à peu près dans les années 1980. Ouais, c'est ça, 1980. Oui, c'est bien ça.
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0: Allez, c'est parti.
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Moi, je sais pas vous, mais moi, c'est toujours un régal d'écouter Delegation, surtout ce Youth on High. Et voilà tout ce qu'on a pu un peu savoir et qu'on connaît un petit peu maintenant, un petit peu plus, pardon, Delegation. Mais moi, il y a un mec que j'ai envie de connaître. Eh bien, vous allez voir, vous allez être surpris, c'est Isaac Be Cool. Ah, ce chanteur de soul music. Il y a un point important à préciser pour Isaac Be Cool. Il est présenté comme un personnage artistique créé par Peter Pickering et non comme un chanteur dont la biographie personnelle serait celle d'un artiste traditionnel. Oui, oui. Alors, Isaac Be Cool, qui est-il ? Il est représenté comme une voix de soul moderne, d'R&B, de néo-soul et qui en turn caractéristique par une voix basse, baryton bien sûr, des arrangements orchestrés qui bien sûr et une ambiance très romantique et nocturne. Son univers musical rappelle volontairement la grande tradition de la soul américaine des années 70 bien sûr, avec une esthétique qui peut évoquer Barry White, Isaac Hayes et puis aussi ou de la soul orchestrale, mais avec des productions contemporaines de maintenant. C'est une identité artistique particulière, Isaac Be Cool. Le site officiel explique que c'est un personnage alter ego artistique créé par Peter Pickering qui indique avoir utilisé différents pseudonymes et personnages au cours de sa carrière créative. Isaac Be Cool est donc construit comme une identité artistique autour d'une voix profonde et d'un univers musical particulier. Cela explique probablement pourquoi on trouve relativement peu d'informations biographiques classique sur Isaac Be Cool. Alors, ce personnage et la musique sont au centre du projet plutôt qu'une biographie publique traditionnelle. Sa musique, son répertoire comprend notamment, alors, Velvet Hour qu'on connaît bien, Just a Night bien sûr, Gold in the Broken, Temptations Tune et puis Night Moving on the Gunterlight, Alan the Stern bien sûr qu'on écoutera dans un moment et puis Win the Groove, Lynn the Brother. On en reparlera un petit peu plus d'Isaac Be Cool. Pour l'instant on va se faire plaisir et puis on va l'écouter et on va partir sur les ondes de Calade dans les nuages Saoul de Isaac Be Cool avec son I Like the Way You Move. 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
1: Ah ouais, moi là je suis sur mon petit nuage, hein, avec cette voile groove, et ça be cool. I like the way you move. On en reparlera un petit peu plus tard des Agbi Cool. En attendant, on va changer un petit peu de, ouais, un peu de rythme. Allez, on va mettre du funk lourd, qu'on appelle ça de la new funk. It's Saturday night. Allez, alors c'est là qu'on bouge les meubles, c'est là que vous allez claquer les doigts, et c'est là que vous allez mettre la musique à fond.
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1: Funky & Co. est nous encore avec vous pendant une demi-heure.

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1: Et bien, alors franchement, j'en suis sûr que vous avez bougé les meubles. On a besoin de se calmer. On a dit qu'on continuait de connaître un petit peu plus la vie. Et puis ce personnage qui est Isaac Bicoul. Oui, on va faire ça tendrement, on va parler tendrement. Parce que certaines chansons, comme je vous ai dit, sont écrites et produites par cet homme qui a été très important pour Isaac Bicoul. C'est Pickering, tandis que les arrangements et puis l'orchestration, eux, ils ont été réalisés par d'autres collaborateurs. Alors le projet est associé, vous avez vu, à cette session The Green, et qui est présent comme un collectif basé à Perth, vous savez, en Australie, travaillant dans la soul, le jazz, le R&B, puis les paysages sonores sont cinématiques, hein, ce qui est particulièrement intéressant, et puis quand même agréable, et puis assez rare dans certains morceaux de soul music. Alors, si vous avez découvert, bien sûr, Isaac Bicoul, parce que sa voix vous faisait penser à Barry White, ou alors, bien sûr, à Isaac Hayes, bah, votre impression est assez logique, hein. Son projet recherché, précisément, c'était, vous savez, cette esthétique de voix masculine très grave, plus les cordes, plus la soul lente, plus l'ambiance sensuelle. C'est pour ça que j'essaye de prendre une voix sensuelle. Ne vous moquez pas. Ah, mais Isaac Bicoul n'est pas Isaac Hayes, et puis ce n'est pas un ancien chanteur des années 1970. Non, non, il s'agit d'un projet artistique contemporain construit autour d'un personnage vocal, et puis bien sûr bien contemporain, parce que là, on va écouter maintenant Along the Shore, qui est sorti le 12 juillet 2026, et puis c'est décrit comme une balade soul contemporaine avec piano. Mais, et on entend en ce moment, vous avez vu, écoutez bien un peu le mouvement. Je voulais que je mette un petit peu plus fort. Allez, pour écouter ces pianos, sa basse fretless, comme on dit, la guitare et le flugelhorn, le porté par la voix baryton d'Isaac Bicoul. Allez. D'accord.
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1: On y va
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0: morceau de funk lourd, très très funk lourd, de la new funk, I still see your smile. Alors, vous oubliez le quotidien pendant quelques instants là, vous laissez tomber les soucis, vous montez le volume, vous laissez la musique faire le reste, vous êtes sur Calamar Radio, oui, oui, je suis là, Ennio, pour vous accompagner. Et pendant cette émission, une seule règle, on ne parle pas trop, on laisse parler la funk. Et puis moi, je vais vous parler d'un groupe de funk qui est hyper connu et qu'on adore. Et que je vous mets très souvent des morceaux dans toutes mes émissions Funky & Co. C'est SOS Band. Call, choose, take. J'adore ce cri, l'intro sur ce morceau. Alors, The SOS Band, ce groupe américain d'originaire d'Atlanta, naissant en Géorgie. Il a été formé en 77. Hein. SOS, ça signifie tout simplement Sound of the Success. Alors le groupe, il mélange funk, R&B, disco, boogie et plus tard l'électro-funk. Alors c'est les débuts du groupe, s'appelait d'abord Santa Monica et s'est produit dans les clubs d'Atlanta. La formation originale comprenait notamment alors, Mary Davis, chant et clavier, et puis accompagné de 6 musiciens quand même. Eh oui, le manager Bunny Jackson Ransom le permet d'obtenir un contrat avec Taboo Rocker qui est énorme aux États-Unis. Il participe ensuite à leur développement et puis il leur donne leur nouveau nom, The SOS Band. Alors, Take Your Time, bien sûr, le grand morceau qu'on adore et que je vous ai mis plusieurs fois, bien sûr, de SOS Band. Eh bien, il arrive en 80 et puis dans leur premier album d'SOS Band et surtout ce groupe, ce morceau SOS, ce nouveau morceau de Take Your Time, le titre devient un énorme succès, hein. quand même, numéro 1 au R&B américain, numéro 1, et pendant 5 semaines, numéro 3 au Billboard Hot, enfin, puis il a été connu dans l'Europe entière. C'est un véritable morceau qui fait connaître le groupe dans le monde entier. Alors c'était l'époque Jimmy James and Terry Lewis, bien sûr la période la plus importante musicalement parlant, arrivée au début des années 80, lorsque le groupe travaille avec Jimmy James et Terry Lewis, ces deux producteurs auteurs pour devenir extrêmement importants dans l'histoire de la R&B mondiale. Bien sûr, en 83, l'album On the Rise donne notamment un grand morceau qui a fait fureur et qu'on entend en ce moment et qu'on va remettre, ne vous inquiétez pas, du début, c'est This Be Good To Me. La boîte à rythme, basse électronique, voix soul, SOS Band participe aussi à Tell Me Your Steel Car, qui est l'autre côté quand c'était du vinyle, de ces morceaux qui ont fait fureur. Allez, on l'écoute presque entièrement.
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quel régal ce morceau, franchement, mais quel régal. Vous êtes sur Funky & Co et on entend Just Be Good To Me de SOS Band, qui a atteint la deuxième place au classement des R&B américains quand même. Eh oui. Alors le son du groupe, il devient un peu plus sophistiqué après, hein. Synthétiseur, boîte à rythme, basse électronique, voix soul. Le SOS Band participe aussi à l'évolution de la R&B électronique des années 80, qui était quand même le grand début de la R&B, hein, et qu'on a connu dans l'Europe entière, bien sûr, dans le monde entier, mais surtout nous en Europe. Le plus grand morceau de SOS Band, c'est SOS en 80, Two, l'album K en 81, Three aussi en 1982, Hot the Rise en 83, Just the Way en 84, Soul of the Time en 86, Diamond on the Rail en 1991, après ils ont arrêté, la Spoon on the Time, d'ailleurs, il était particulièrement important puisqu'il contient The Fitness, l'un des morceaux emblématiques du groupe de Mark Davis. Mark Davis, la voix la plus associée à SOS Band, hein, cette douce voix immédiate reconnaissante, particulièrement importante avec Just Be Good To Me, comme on a pu entendre là, bien sûr. Et puis il quitte le groupe en 87 pour poursuivre une carrière solo après son départ. Le groupe continue avec d'autres chanteuses, mais son absence marque fortement une évolution, bien sûr. Ouais, ça marche pas aussi bien, j'avoue. Et le groupe enregistre encore deux albums qui finissent par séparer dans les années 90. Mark Davis retrouve ensuite certains anciens membres dans différents projets et puis concerts, mais bon, c'est pas ça. SOS Band. Alors, on a écouté beaucoup de morceaux 80, mais aussi pas mal de morceaux de The New Land 6, hein, comme I Salve You Smil, c'était de la funk, lourd new funk. On a écouté Isaac B. Cool, son dernier morceau en 26, Alone in the Storm. Et puis, Saturday Night aussi, un autre morceau de 1996, You Spin Me Out.

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1: Eh bien voilà, voilà, on va bientôt se quitter. Ah oui, cette émission funky que j'adore faire avec vous. On a pu découvrir bien sûr la vie un peu, puisque c'était dans la fin que la Delegation, ce groupe emblématique, cette voix Saoul bien sûr de la fin avec Isaac, Big Big Cool et puis The SOS Band qu'on entendait dernièrement. Et puis on va terminer à connaître un peu la vie un peu de Serge Ponsard. Ah oui, oui, de Serge Ponsard. Vous savez ce chanteur français culte de funk, disco, boogie des années 80, notamment connu avec Who the Night, bien sûr. Ben c'est ce morceau qu'on va entendre, le Who the Night. Alors Serge Ponsard est né il y a un an à Toulon. Il s'oriente dans la musique après avoir travaillé longtemps dans une usine et a commencé à chanter dans les balles. Et puis après, il part à Paris, il travaille notamment comme chanteur studio session. Et puis voilà, son Who the Night, ce morceau le plus célèbre, sorti en 83. Et puis après, il devient avec des synthés masculins profonds, il devient un titre incroyablement donc connu. Il rentre aux États-Unis, il rentre en Angleterre, il arrive même 83e en 83 en Angleterre, ce qui est pas facile pour des Français. Ses liens avec la musique antillaise aussi sont importants. Il est particulièrement intéressant dans sa carrière pour ça, à travailler avec plusieurs grands musiciens de la scène antillaise, Mario Conon, Michel Alibio, puis alors voilà. Alors notre funk français, mais on peut dire notre funk américain, disco boogie, synth funk français, c'est lui, musique antillaise, il mélange tout. Et son titre Who the Night est aujourd'hui particulièrement recherché pour les amateurs de funk des années 80, boogie et rare groove. Et puis on se dira bonsoir, salut à tous, merci d'être toujours fidèle à Funky & Co, d'être fidèle à moi, Enyo. Eh bien écoutez, j'ai envie de vous embrasser parce que on a besoin en ce moment de s'embrasser et puis d'écouter de la musique qui fait plaisir à tout le monde. Ciao, ciao. Serge Ponsard, Out in the Night.
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2: Bonjour à toutes et à tous, Christina Silvero pour ce bulletin de Nu Info. À la une, au Liban, 22% des enfants se coucheraient le ventre vide. En République démocratique du Congo, les violences en Ituri entravent la riposte contre Ebola. Enfin, l'ONU réclame justice pour les victimes des essais nucléaires américains aux îles Marshall. Au Liban, le conflit et la crise économique pèsent de plus en plus lourd sur les enfants. Selon le rapport « Un cauchemar sans fin » de l'UNICEF, plus d'un foyer interrogé sur cinq dit qu'au moins un enfant s'est couché le ventre vide. Le travail des enfants, lui aussi, progresse. Christophe Boulirac, porte-parole de l'UNICEF au Liban, décrit une situation qui s'aggrave d'année en année.
3: Nous voyons que la situation des enfants et des adolescents au Liban s'aggrave année après année. En moyenne, 7 enfants ont été tués ou blessés les 6 mois qui ont suivi le début du dernier conflit, depuis le 2 mars dernier. Et il y a un chiffre extrêmement triste, c'est que 12% de ces enfants blessés, nous le savons maintenant, vivent avec un handicap des suites de ces blessures. Et ils vont vivre avec ce handicap toute leur vie. Ce que nous montre ce rapport, c'est que l'impact de la guerre se combine avec une détérioration de la situation économique et de plus en plus de familles sont poussées dans des situations absolument impossibles. 4 ménages sur 5 disent qu'ils n'arrivent pas à avoir les produits de base dont ils ont besoin. 14% des ménages nous disent qu'ils ont au moins un enfant qui travaille. Le travail des enfants, c'est 2 fois plus que ce qu'ils nous disaient en janvier 2025. Alors, 22% des ménages nous disent que leur enfant est allé au lit le soir, s'est couché l'estomac vide en ayant faim. 10% seulement des ménages qui ont des enfants de moins de 5 ans fournissent une alimentation suffisamment équilibrée. Les estomacs des enfants sont peut-être pleins, mais pas des vitamines et des minéraux dont ils ont besoin, ce qui veut dire que leur cerveau et leur corps ne sont pas correctement nourris.
2: Alors que le nombre de cas d'Ebola commençait à reculer en Ituri, dans l'est de la République démocratique du Congo, les violences au cours des derniers jours entravent la riposte. Plus de 5000 personnes ont fui les affrontements et l'insécurité limite l'accès des humanitaires à plusieurs zones de santé. Le 30 septembre, un incendie a ravagé le centre de transit Ebola du site de déplacés de Kigonze, désormais déserté. Les précisions sur la perte de cette installation de Julien Arnet, coordinateur principal de l'ONU pour la réponse à Ebola en RDC.
4: Pour la réponse à Ebola, ça a été un grand défi de monter en capacité les centres de traitement, les centres de transit. Nous avons des grandes contraintes financières, on a des grandes contraintes en personnel. Donc de perdre un centre de transit pour une population déplacée au-dessus de 20 000 personnes, c'est difficile à remplacer, ça va nous prendre du temps, ça va prendre encore des investissements financiers, c'est fort regrettable et surtout c'est regrettable pour la population. Nous continuons les discussions avec les autorités pour comprendre ce qui s'est passé et pour s'assurer que les formations sanitaires dans le futur seront protégées.
2: Aux îles Marshall, les essais nucléaires américains continuent de bouleverser des vies près de 70 ans après la dernière explosion. Un nouveau rapport du Haut-Commissariat de l'ONU aux droits de l'homme appelle Washington à ouvrir ses archives et à garantir aux victimes un droit effectif à réparation. Devant le Conseil des droits de l'homme à Genève, la haute commissaire adjointe aux droits de l'homme à Ouadabo a rappelé combien cet héritage pèse encore sur les familles.
5: Toutes les familles marshallaises ont été touchées. Les femmes et les membres de leur famille ont des souvenirs douloureux d'avortements, de naissances d'enfants morts et de maladies congénitales graves. L'accès limité aux soins de santé sur les îles Marshall est synonyme de patients de cancer qui doivent voyager à l'étranger pour recevoir un traitement. De nombreuses communautés déplacées n'ont pas été en mesure de retourner dans leurs atolls ancestraux. Ainsi, des générations sont éloignées de leur terre, de leur culture et de leurs traditions.
2: de ce bulletin Daniel Info. Merci de votre fidélité. À bientôt.
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7: Sonessence, c'est une association que nous connaissons bien sur Radio Calade grâce à son émission Courant Porteur sur notre antenne. Une émission qui donne la parole à celles et ceux qui entreprennent autrement et qui font évoluer notre territoire. Avec nous, Elisabeth Lucan, cofondatrice de Sonessence et porteuse du projet Entrepreneur de sa vie, et Benjamin Jaïr, stratège de Sonessence et récemment accompagnateur. Bonjour.
8: Bonjour. Bonjour.
7: Aujourd'hui, nous allons parler d'entrepreneuriat durable, mais surtout du Forum de l'entrepreneuriat durable que vous organisez le jeudi 15 octobre à Villefranche-sur-Saône. Pour commencer, pour celles et ceux qui ne connaissent pas encore Sonessence, pouvez-vous nous rappeler en quelques mots ce qu'est l'association et ce qui vous anime ?
9: Eh bien, je vais prendre le terme incubateur de territoire. Incubateur, qu'est-ce que c'est ? C'est une structure où des personnes accompagnent d'autres personnes à créer leur activité, leur entreprise. De territoire, parce que on a une implantation locale, même si on est ouvert à plus large et à d'autres territoires qui voudraient faire pareil. On a quand même depuis 4 ans accompagné une cinquantaine d'entrepreneurs qui sont à la fois en Val-de-Saône, au nord de Lyon, dans le Beaujolais, en Calade, jusqu'en Haute-Vallée d'Azergues. Voilà, donc on a ce côté territoire. Cet accompagnement, il se fait sous la forme d'un programme qui s'appelle Entrepreneur de sa vie. Une formation certifiante qui est également finançable au CPF, enfin au droit à formation.
7: Vous parlez beaucoup d'entrepreneuriat durable. Finalement, qu'est-ce que cela signifie concrètement et qu'est-ce que cela change dans la manière d'entreprendre ?
9: Eh bien, comme on vient d'enregistrer deux émissions ce matin, j'en ai profité pour parler d'entrepreneuriat durable et de la RSE. Pour moi, ce n'est pas une manière d'entreprendre différemment. Autrement, c'est plutôt la norme, puisque la loi du niveau international jusqu'au français demande à chaque entreprise, à chaque organisation, de prendre en compte à la fois l'aspect économique, bien évidemment, mais également les enjeux sociaux et environnementaux. Donc, pour moi, l'entrepreneuriat durable, c'est la manière d'entreprendre d'aujourd'hui.
7: Vous connaissez bien le territoire et ses acteurs. Qu'est-ce que vous avez envie de faire émerger ici, à travers ce forum de l'entrepreneuriat durable ?
8: Il y a une réelle volonté de créer un élan vers cette nouvelle forme d'entreprendre en tenant effectivement beaucoup plus compte de cet aspect environnemental d'une part, sociétal d'autre part. Et cet élan, sous forme peut-être de communauté aussi, de rassembler ces entrepreneurs, ces entrepreneuses, de là où on vient, plutôt Neuville, Saint-Germain-en-Mondeur, jusqu'à Villefranche, Belleville, Trévoux, et donc de fédérer un petit peu cet élan à travers les populations locales.
9: Il y a un côté, on n'a pas de prétention, mais catalyseur. On commence à avoir des synergies qui se créent. On aime bien ce côté un peu, si on pouvait remettre des filières sur des besoins de base qui sont forcément locales. Et on commence à avoir des prémices de quelque chose avec une ferme collective à Quincieux, quelqu'un qu'on a accompagné qui est dans cette ferme qui fait du miel, un autre qui fait l'épicerie sèche, ce qui fait qu'on peut aller faire ses courses au marché de la ferme.
8: Jusqu'au développement et à des demandes fortes aujourd'hui de développement de tiers-lieux ou de lieux vraiment implantés sur le territoire qui travailleraient vraiment local avec les produits locaux. Avec les locaux, donc associations locales, le fermier, les acteurs, aide à domicile, etc.
9: Et comme on en a plusieurs et qu'on sait que c'est extrêmement complexe de développer un tiers-lieu, c'est cher, il faut une dynamique, il faut une communauté, presque avant même d'avoir un lieu. Le fait d'avoir ces dynamiques qui sont proches, très proches dans le territoire, permettent potentiellement de faire des encore plus belles choses.
7: Votre forum aura lieu le jeudi 15 octobre de 9h30 à 17h à la salle Barmondière de Villefranche-sur-Saône. À quoi va ressembler concrètement cette journée ?
8: Alors cette journée, c'est un accueil du public vers 9h30. Avec une présentation, justement, Elisabeth parlait de filière, mais par pôle à l'intérieur de cette salle 1 de l'espace Barmondière, où le public va pouvoir rencontrer des personnes ayant été accompagnées et ayant pu créer leur structure ces dernières années, par thématique. par approche plutôt profession, métier, par approche secteur, santé, social, bien-être, alimentation. Et donc de pouvoir échanger, jusqu'à même partager parfois des petits entretiens dans un espace un peu plus cosy qu'on va pouvoir créer avec une personne qui va nous faire une jolie scénographie. Dans le déroulé de toute la journée, on aura accès à 5 conférences ou plutôt tables rondes dans la petite salle qui est à côté de cet espace Barmondière. Et donc ça va être des thématiques bien précises qui vont pouvoir amener du savoir au public. À midi, on invite les institutionnels, les partenaires et les acteurs locaux à venir nous rejoindre pour partager déjà peut-être un buffet qui permettra à cette heure-là de remplacer leur repas de midi. Un buffet qu'on aura confectionné tous ensemble et sans doute aux petites cantines à Villefranche pour aussi participer à cet élan local de solidarité culinaire. Et pendant ce temps de midi, Radio Calade, en tout cas Calade Ma Radio sera présente avec un studio mobile pour pouvoir pendant une heure interroger, interviewer, discuter, échanger avec des entrepreneurs, avec aussi les institutions locales, donc toutes sont invitées. Et puis le programme, donc jusqu'à 17h dans cette salle, mais prendra suite avec la diffusion d'un documentaire au cinéma Les 400 coups, juste en face à 20h30, avec un échange et un débat qui s'en suivra.
9: Il y a également une cartographie qui a été initiée sur le Val-de-Saône, mais qui va presque jusqu'à Villefranche, et qu'on va inviter à compléter. C'est une carte photographique du territoire qui a été faite par une thésarde dans l'architecture qui a fini sa thèse sur Habiter 2050, nos territoires. C'est un résumé. Hein. Et ce sont les citoyens qui ont posé les endroits de transition, en fait. Alimentation, culture, et puis je ne sais plus quel est le dernier. Voilà, donc il y a une invitation à être également dynamique sur quels sont ces lieux-là à Villefranche-sur-Saône. Et dernière chose... De notre accompagnement, on a tiré 10 principes d'entrepreneuriat durable et donc qu'on va au moins afficher et sur lesquels on pourra communiquer pour prendre au voir.
7: Quels sont les grands sujets abordés au cours des tables rondes ?
8: Il y a une commission qui est en train de se réunir justement pour échanger là-dessus. On a plusieurs personnes qui veulent peut-être faire à deux des présentations autour justement de l'alimentation aujourd'hui. Il y a quelques thématiques qui sont en train de naître entre les entrepreneurs de sa vie que l'on a accompagnés, donc ce qui nous permet de les rassembler en tribu deux fois par mois et de leur permettre aussi d'être acteurs de leur propre transmission, enseignement auprès d'un public qu'ils n'auraient peut-être jamais rencontré. Donc ça fait aussi partie des atouts et de ce qu'on propose sur le territoire.
9: Et alors, j'espère que ça va être validé, mais on est en pour parler également pour parler d'achat public et de comment on parle d'entrepreneuriat durable, parce que c'est la question du moment dans les communes, hein, les com-com. Donc peut-être qu'on aura une rencontre à cet endroit-là entre différents acteurs de ce sujet. Et ce qui est chouette, c'est, tu l'as dit, Benjamin, mais c'est pas nous qui organisons, c'est nos entrepreneurs de leur vie qui organisent. Alors, on est là aussi. Hein. Moi, c'est une des premières fois que je fais ça, mais Benjamin, il a plus d'expérience. Mais en tout cas, c'est magnifique de les voir, eux, à l'œuvre, et promouvoir à la fois ce qu'on fait et ce qu'ils font.
7: Comme vous l'avez dit tout à l'heure, la journée se poursuivra à 20h30 au cinéma Les 400 coups, avec un ciné-débat. Quel film avez-vous choisi et pourquoi ? Et quel lien faites-vous entre ce film, le débat et les enjeux de l'entrepreneuriat durable ?
8: Alors on est sur deux films qui sont en lice là, on aura la réponse ce soir ou demain, donc on proposera ça dans notre communication. Le premier, c'est un film qui s'appelle De la résistance à la résilience, qui est un petit film de Madame Robin, qui 10 ans après une expérience sociale, sociétale, commune, revient dans un lieu qui a été créé et qui du coup montre waouh, qu'est-ce qui s'est passé en 10 ans. Et ça pour nous c'est vraiment un exemple fort d'une expérience locale, pas à reproduire trait pour trait, mot pour mot, mais d'une grande inspiration en tout cas. Et dans la même veine, il y a le film Après-demain, qui suit Demain de Cyril Dion, qui avait connu un grand succès en 2015 et qui permet aussi d'ouvrir le débat un peu plus largement, effectivement qui a une seule expérience de territoire et de se dire, waouh, en France, en Europe, dans le monde, il se passe plein de choses. Alors, on parle des choses qui vont pas, mais nous parlons aussi un peu des choses qui vont bien. Et justement, demain, après-demain, qu'est-ce qui s'est passé en 10 10-15 ans, comment les choses ont évolué, comment elles ont changé. Et je crois qu'on porte vraiment ce message d'avenir en étant très optimiste, parce qu'on voit et on vit, nous, dans nos accompagnements, toutes ces idées, tous ces petits projets qui se mettent en place. Et donc, on sort un peu de ce marasme économique, politique, etc. Et je crois que d'offrir ça au public, d'offrir ça aux personnes, avec des personnes qui peuvent en plus l'exprimer d'autres manières. Donc, on aura Olivier Frérot, qui a déjà été interviewé là, cet été dans Courant Porteur, qui, philosophe économique, va pouvoir nous amener une approche un petit peu parfois théorique, mais très réfléchie sur ce qui se passe aujourd'hui dans ce mouvement de la transition, de la résilience, de la robustesse. Et puis, quelqu'un de terrain, Romain Truchy, qui est responsable de chez Ronalpia, qui accompagne aussi aujourd'hui énormément de structures, énormément de personnes dans une reconversion, dans un aller vers un autre monde des possibles, comme on le disait dans les années 2000, du temps de Hattac, de José Bové et de toute cette mouvance-là.
9: Ronalpia sera d'ailleurs probablement présent. Il y aura au moins une personne sur la journée ou une partie de la journée.
6: Et finalement, à qui s'adresse ce forum ? Faut-il déjà être entrepreneur pour venir ? Être quelqu'un qui réfléchit à un projet ? S'interroge sur son activité ? Ou est-ce ouvert au grand public aussi ?
9: C'est ouvert au grand public, parce qu'on connaît tous à un moment donné soit une réflexion, soit quelqu'un qui est en réflexion. Et parce qu'on a besoin de tout le monde. Et aussi parce qu'on accompagne, nous... Alors, moins de projets qui sont en émergence, mais on peut avoir des personnes qui arrivent avec plein d'idées ou des idées floues et qui ont besoin de caler les choses. Évidemment de l'incubation, donc les personnes qui ont un projet. Et également, on accompagne des personnes qui sont déjà en job, en activité indépendante, qui veulent reposer les choses, mettre de la pérennité ou lancer une nouvelle activité et sans perdre la qualité de la précédente. Voilà. Donc, même dans l'accompagnement, on est hyper vaste. Et puis, on a besoin de tout le monde, je le disais, autant des institutionnels. Les gens ont besoin, enfin en tout cas nous on a besoin que les gens sachent que ça existe. Et pour ceux qu'on rencontre, ils nous disent que ben c'est chouette que ça puisse exister de cette manière-là. C'est pas que les autres incubateurs sont pas bien, au contraire, ils sont super. Mais on fait partie de la carte du territoire et on fédère pas mal de choses.
6: Au-delà des rencontres et des échanges, que souhaiteriez-vous que cette journée permette de faire naître sur le territoire des projets, des collaborations, de nouvelles façons de travailler ensemble?
8: Oui, effectivement, ouais, c'est ça. On compte alors sur le partenariat institutionnel et associatif pour promouvoir un petit peu cet élan, mais aussi on a ce besoin de coopérer et de coopération, donc de travailler ensemble, et qu'effectivement quelqu'un qui veut se lancer dans une épicerie solidaire peut-être rencontre des producteurs de tel ou tel produit ou production qui pourrait vendre lui-même. Donc du coup, il y a vraiment ce maillage, ce réseautage qui est vraiment un souci permanent pour nous. Puisque pour faire du local, il faut savoir déjà ce qui se passe sur place. Tout projet est impacté par ça.
6: Et pour terminer, si vous deviez donner une seule bonne raison à nos auditeurs et nos auditrices de venir au forum le 15 octobre, laquelle serait-ce ?
8: Moi, je dirais vraiment de permettre aux gens de découvrir un instant, un moment de joie, d'émerveillement et d'épanouissement. Parce que quand on voit des personnes qu'on connaît pas du tout, qui ont pu créer à partir parfois de pas grand-chose, mais juste de l'intelligence collective, donc du groupe, de l'accompagnement, d'un petit coup de pouce, de la confiance, eh bien, on est dans la joie. Et de vivre un moment comme ça, de rencontrer ces gens-là, je pense que voilà, ça peut être un cadeau qu'on peut se faire. Et puis nous, c'est un cadeau qu'on offre.
9: Je crois que c'était très très bien dit.
6: Merci Elisabeth Lucan et Benjamin Jaïr.
8: Merci.
6: Rendez-vous est donc donné pour le Forum de l'entrepreneuriat durable, jeudi 15 octobre, de 9h30 à 17h, à la salle Barmondière de Villefranche-sur-Saône. Une journée pour découvrir, échanger et rencontrer celles et ceux qui font vivre de nouvelles façons d'entreprendre sur notre territoire. La journée se poursuivra à 20h30 au cinéma Les 400 coups avec un ciné-débat. Autre rendez-vous important au cours de cet événement, Radio Calade sera présente sur place le midi avec son studio mobile pour recevoir durant une heure plusieurs invités autour des thématiques du forum. Cette émission spéciale sera ensuite diffusée sur nos ondes et disponible en podcast sur radio-calade.fr.
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0: Bonjour à toutes et à tous, soyez les bienvenus dans cette nouvelle édition du journal en français facile. Nous sommes le mardi 6 octobre, voici les titres. La mobilisation des lycéens en France, avec d'abord ces chiffres. 450 000 manifestants au niveau national d'après les syndicats. Et puis le témoignage dans ce journal de parents casque blanc, de parents venus protéger leurs enfants dans les manifestations. Au sommaire également, l'armée malienne est entrée dans Kidal. Les rebelles Touareg confirment avoir quitté cette grande ville du nord du Mali. Explication dans un instant de David Bachet. Une victoire des indépendantistes québécois, une victoire électorale pour celles et ceux qui veulent que le Québec devienne un pays à part entière. Et puis enfin, les derniers dribbles de Lionel Messi avec les couleurs de l'Argentine. La star joue une dernière fois ce soir contre le Bénin. Voilà pour les titres, soyez les bienvenus. École sans argent, pays sans avenir, ou encore lancer des profs et pas des lacrymos, slogans et revendications entendus cet après-midi dans les manifestations lycéennes en France. Parmi les manifestants, je vous le disais, il y avait aussi aujourd'hui de nombreux parents, certains avec sur la tête un casque blanc pour protéger autant que possible ces adolescents face au risque de violence policière. Franck Olivier est père de deux lycéens et il témoigne au micro RFI de Baptiste Coulon.
3: J'ai le sentiment que c'est un peu une spécificité française de ne pas tenir compte de la jeunesse. Moi, j'ai souffert en tant que jeune diplômé d'un manque de reconnaissance. J'étais compétent. Il a fallu que j'attende de perdre des cheveux et de prendre du bide pour qu'on m'écoute. Et ce que je vois dans la rue, c'est encore ça. Les jeunes, ils ont des choses à dire, mais on parle des dégâts, trois poubelles qui ont brûlé. Et on ne parle pas de ce qu'ils veulent et de ce qu'ils subissent.
4: Et en quoi c'est important pour des adultes d'apporter un soutien à des jeunes?
3: Déjà pour réparer, pour ne pas reproduire, je dirais, ce qu'ont fait nos propres parents qui ne nous ont pas soutenus. Donc j'estime que c'est notre rôle de soutenir ces jeunes parce qu'on fait partie d'une génération qui n'a quand même pas fait grand-chose et qui a contribué à créer cette société-là qu'ils subissent. Et c'est eux qui nous alertent parce que nous, on a eu du mal à s'en rendre compte. Nous, on est plutôt en phase de déconstruction. Et c'est eux qui nous donnent des leçons, je dirais. Nous, là, on a pris une journée de travail. On a 50 ans, on travaille. Donc, on prend sur nous et on fait l'effort de perdre de l'argent, de perdre du temps professionnellement pour soutenir là et on ira jusqu'au bout. Voilà.
0: Le témoignage de ce père de deux lycéens recueilli dans la journée dans le cortège parisien, alors que l'on signale à l'heure actuelle des tensions en fin de manifestation, des heurts éclateraient entre manifestants et forces de l'ordre. La contestation lycéenne, un sujet débattu aujourd'hui à l'Assemblée nationale. Le Premier ministre français Sébastien Lecornu dénonce devant les députés l'expression violence policière. Il promet aussi de corriger ce qui est encore corrigeable dans l'éducation à la française. Et puis enfin, on apprend à l'instant qu'Emmanuel Macron, le président de la République, va réunir plusieurs de ses ministres ce soir au Palais de l'Élysée. L'actualité sur le continent africain. Tout d'abord, au Mali, l'armée malienne, les FAMA sont entrés à Kidal cet après-midi. L'armée malienne avait renforcé ses positions à Anéfis et à Guéloque pendant le week-end pour reconquérir la ville de Kidal, dont les indépendantistes du FLA et les djihadistes du JNIM liés à Al-Qaïda s'étaient emparés en avril dernier. David Bachet, bonsoir.
5: Bonsoir Adrien, bonsoir à tous.
0: Aujourd'hui, un important convoi a quitté Anéfis en direction de Kidal. Et le FLA s'est replié, laissant ainsi le champ libre à l'armée.
5: Oui, environ 120 véhicules sont sortis d'Anéfis en milieu de matinée. À leur bord, des soldats maliens, des militaires russes de l'Afrika Korps et des combattants du MSA et du Gatia. Ce sont des groupes Touareg intégrés à l'armée malienne. Dans un communiqué cet après-midi, l'état-major, la direction de l'armée du Mali, revendique pour la première fois avoir engagé des opérations aéroterrestres dans le ciel et sur la terre. d'envergure, d'importance dans la région de Kidal avec ses partenaires russes afin de neutraliser les groupes armés terroristes, de les détruire, de les tuer et de restaurer durablement la sécurité des populations et leur libre circulation, leur capacité à circuler sur le territoire. Dans la foulée, immédiatement après, les indépendantistes du FLA ont confirmé avoir procédé à un repli stratégique de Kidal, être parti de Kidal, afin de préserver, de sauver des vies humaines face aux risques croissants pesant sur les rares populations encore présentes dans la ville. Le FLA assure qu'il s'agit d'une mesure opérationnelle militaire temporaire qui n'a pas vocation à durer et qui est destinée également à préserver ses capacités humaines et logistiques, c'est-à-dire à éviter d'avoir des morts et du matériel détruit. Les forces maliennes et leurs partenaires russes auront donc pu reconquérir Kidal sans même avoir à combattre, moins de 6 mois après en avoir été chassés. Même si la ville est aujourd'hui presque vidée de ses habitants et que des mois de bombardements aériens y ont causé d'importantes destructions, sa reprise est un symbole fort au crédit des autorités de transition, dont les dirigeants du Mali de transition vont pouvoir se prévaloir, et de l'Afrika Korps russe, qui avait été humilié par la défaite d'avril dernier.
0: Merci David. David Bachet dans votre journal En français facile. Information malienne dont nous reparlerons dans les prochaines éditions. Ebola au Kenya, un premier mort de ce virus sur le sol kényan. Il s'agit d'un homme âgé de 40 ans, kényan, vivant en République démocratique du Congo. Il est décédé hier soir dans un hôpital de Nairobi. Nous sommes à présent au Canada et plus précisément au Québec où les indépendantistes du Parti québécois ont remporté les élections dans cette province francophone. Une victoire surprenante qui permet à cette formation d'organiser un nouveau référendum sur l'indépendance de la province. Le Parti québécois est passé de 3 à 59 députés. Alors comment expliquer cet engouement pour ce parti? Comment expliquer ce succès? Élément de réponse avec Félix Mathieu, il est politologue à l'Université du Québec.
2: Il y a un premier facteur qu'il ne faut pas exclure, c'est celui d'une conjoncture où, après 8 années au pouvoir, le parti gouvernemental sortant, la Coalition Avenir Québec, était épuisé, on la sentait plus fatiguée, et les citoyens en avaient un peu eu assez de cette formation qui se présentait comme la formation de la troisième voie, ni fédéraliste, ni indépendantiste, et ça n'avait pas donné les résultats escomptés dans l'espoir d'obtenir plus d'autonomie pour le Québec au sein de la Fédération canadienne. Et donc, il y a cette dynamique un peu d'essoufflement du parti au pouvoir après 2 cycles électoraux complets, mais également pour le Parti québécois, on a réussi à incarner la figure de changement. Et il faut dire que l'appui à la formation, donc au Parti québécois, est plus élevé en ce moment qu'à l'appui à l'option indépendantiste que le Parti québécois incarne.
0: Le politologue Félix Mathieu au téléphone avec Arim Lipold. Et puis enfin, cette toute dernière danse, dernier tango pour Lionel Messi avec l'Argentine. Après 23 ans de carrière professionnelle, 207 matchs sous les couleurs de l'Argentine, le capitaine de cette sélection s'apprête à tirer sa révérence ce soir contre le Bénin. Notre correspondant Théo Conscience était devant le stade de Buenos Aires.
6: On n'y croyait pas trop, confie Gustavo, tout sourire après avoir retiré ses places au guichet du stade Monumental. Alors quand il a appris à ses fils qu'il avait décroché 3 places pour aller voir la dernière de Léo Messi, j'ai sauté de joie, raconte Martin, le plus jeune. Ignacio, l'aîné, s'attend à un match plein d'émotions.
7: De la joie, car on va sûrement voir Messi marquer un but. Des émotions et de la tristesse aussi, car c'est son dernier match. Avoir la chance de le voir faire ses adieux, c'est quelque chose d'unique.
6: En tout, plus de 530 000 personnes se sont inscrites pour voir Lionel Messi porter une 208e et dernière fois le maillot de l'Argentine. Sur Internet, les places se revendent à prix d'or, plus de 1400 euros pour les mieux situés. Pas de quoi convaincre Enzo de revendre la sienne cependant.
7: Voir Messi, ça n'a pas de prix, je suis un privilégié, il y a beaucoup de gens qui cherchent des places.
6: Devant le stade, Sébastien et son fils Juani essayent désespérément de trouver une place. Ils ont fait plus de 1200 km depuis Salta dans le nord nord du pays dans l'espoir d'assister aux adieux de Léo Messi.
8: On a une place et on en cherche une deuxième pour que mon fils puisse le voir, car c'est un vrai fan.
6: Et avant que son idole ne raccroche
9: définitivement les crampons... 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
11: Les 20 ans de la Maison Cachot à Villefranche-sur-Saône, l'occasion de souffler les bougies pour les élus et représentants de la communauté de communes de l'agglomération Villefranche-Beaujolais-Saône ce 25 septembre en présence des enfants et familles ainsi que de l'équipe de la crèche collective située rue Loison de Chastelus dans le quartier de la Quarantaine à Villefranche-sur-Saône. Nous avons tendu notre micro et tout d'abord... recueilli les propos de Catherine Rabourdin, vice-présidente déléguée à la petite enfance.
12: Oui, c'est un anniversaire que nous avons vraiment envie de célébrer. Je suis vraiment heureuse parce qu'il y a vraiment beaucoup de monde. Les parents sont là, les enfants sont là, les ballons sont là. Donc c'est un bel anniversaire ce soir à la Maison Cachot.
13: Alors Cachot, ça voulait dire quoi?
12: Alors en fait, ça vient de l'histoire industrielle de Villefranche, puisque c'est le quartier de la Quarantaine. Et au 19e siècle, ce secteur situé en bordure de Villefranche, le long du Morgon, accueillait beaucoup d'ateliers de teinture en lien avec l'industrie textile, et les teinturiers utilisaient notamment le cachou, une substance végétale issue de l'acacia, dans les procédés de teinture des tissus.
11: L'accueil et la vie à la crèche Maison Cachot.
12: Alors elle accueille 36 enfants, donc c'est un établissement quand même de taille importante, qui est ouvert de 7h30 à 18h30, donc c'est une crèche qui a une ouverture quand même ample. On accueille les enfants sur les temps collectifs, des temps individuels, et ils ont un équipement qui est un petit peu spécifique et qu'on est en train de généraliser sur l'ensemble des crèches. C'est un espace sensoriel d'inspiration Snow Zellen.
13: Alors, voilà. Qu'est-ce que c'est?
12: Donc, c'est un endroit qui n'est pas complètement fermé, mais c'est un endroit où on accueille les enfants par petits groupes, avec une lumière tamisée, de la musique douce d'ambiance, qui crée un environnement propice à la découverte des sens. Donc, il y a plein de choses à toucher, il y a de la musique douce, les enfants sont complètement détendus dans cet espace.
11: Les espaces ont été pensés pour l'éveil et le bien-être des enfants.
12: On a fait beaucoup de travaux dans cet établissement. On a refait entièrement les espaces de change. On est en train effectivement d'être raccordé au réseau urbain de chaleur. On a équipé la Maison Cachot de climatisation. Donc c'est une crèche qui est en constante évolution. Et là, on va équiper les jardins, la cour, d'espaces pour que les enfants puissent jardiner, faire des plantations, faire des récoltes, être en contact direct avec la nature et voilà, évoluer au fil des saisons, au fil des plantations.
11: Une crèche en lien avec les familles qui encourage et implique activement les parents.
12: On essaye de donner la parole aux parents et il y a des échanges avec les professionnels, les parents et donc des temps de rencontre avec toutes les familles et donc un exemple d'échange et sur une chose qui a abouti qui me semble tout à fait originale, ils ont mis en place, les parents, un troc deux fois par an, un troc de vêtements et de jeux organisé dans le hall d'entrée de la crèche. Donc les parents déposent leurs affaires qu'ils n'utilisent plus et ils en récupèrent d'autres. Donc c'est un autre lieu d'échange, d'échange de matériel, d'échange de vêtements. Et voilà, c'est une seconde vie, c'est intéressant. Il y a des cafés des parents aussi qui sont organisés. Donc c'est vraiment un lieu de vie et de rencontre, cette Maison Cachot.
11: Nous sommes allés recueillir auprès des familles leurs impressions et satisfactions concernant la Maison Cachot et nous avons tout d'abord rencontré une maman.
14: Bonjour.
15: Bonjour madame.
14: Bon, vous êtes une habituée de la Maison Cachot, je crois.
15: Oui, en effet. J'ai mon enfant qui est aujourd'hui adolescent, qui a 18 ans et qui avait intégré à la Maison Cachot 2 ans après l'ouverture. Et aujourd'hui, il y a son petit frère qui a 5 ans. Qui a intégré la Maison Cachot, ça fait plus de 3 ans aujourd'hui. Ça se passe très très bien. On est très contents parce que c'est une super équipe. Voilà, ils sont vraiment auprès des enfants, à l'écoute des parents également, c'est important. Voilà, donc on est très contents de cette crèche qui est vraiment en plus très, très à côté de chez moi. Donc, alors du coup, c'est vrai celui qui a 18 ans aujourd'hui est né, j'étais à la recherche d'une crèche. Donc je suis passée par la mairie, donc en déposant un dossier, je suis passée par une commission et cette commission donc lui a attribué une place au sein de la crèche de la Maison Cachot. Déjà, on est accueillis donc, par les équipes, où on fait un peu une transmission de comment s'est passée la nuit. Ensuite, du coup, les équipes prennent en charge l'enfant. Il y a pas mal d'activités qui sont proposées. Après, c'est en fonction aussi des besoins des enfants. Donc, c'est ça qui est bien. Donc, ça s'adapte vraiment à chaque enfant. Il y a aussi une partie, tout ce qui est sieste, etc. Ils ont aussi l'habitude de faire la sieste ici et ça se passe bien également. Et puis, en fin de journée, il y a aussi une transmission pour lorsqu'on récupère notre enfant, pour dire un peu ce qui s'est passé dans la journée, est-ce qu'il a bien dormi, est-ce qu'il a bien mangé, par exemple, ou voilà.
14: Et vous trouvez des horaires qui peuvent aller
15: à... Oui, donc là, pour l'instant, mon enfant est accueilli en journée complète, donc de 8h30 à 17h30, et c'est les horaires qui me conviennent. Avec un travail de bureau, ça me convient tout à fait.
14: Et au niveau tarif aussi
15: Oui, donc du coup, au niveau tarif, bah, c'est adapté aussi à notre revenu, en fait. Donc aujourd'hui, c'est suffisant. Donc.
11: Et bien sûr, nous donnons la parole à un papa, comme il se doit. Nous sommes accompagnés de...
10: Pierre.
14: Vous êtes nouveau arrivant ?
10: Alors, lui, ça fait déjà 9 mois qu'il est là.
14: Mais en habitant ?
10: Ça fait maintenant 2 ans qu'on habite à Lima.
14: Donc, vous avez choisi la maison Cachou par question de proximité ou c'est parce que...
10: Oui, c'était à côté de la gare. C'était pratique pour nous qui allons travailler à Lyon.
14: Et donc là, il a fait son rentrée, donc on m'avait dit, il y a 9 mois, c'est ça ?
10: Oui, exactement. Ouais. En janvier, il avait 3 mois.
14: D'accord. Et il reste toute la journée ?
10: Il y reste de 9h à 17h, toute la journée.
14: Alors comment ça s'est passé, les premiers rapports avec la maison, pour vous, pour le parent et aussi pour l'enfant ?
10: Ça s'est surprenamment très bien passé, on l'a mis quand même assez tôt et on pensait qu'il aurait beaucoup plus peur et finalement il s'est adapté très vite. Il y a eu une période d'adaptation qui a aidé aussi beaucoup le fait qu'au début, avant qu'on le mette plein de temps, c'est comme s'il le mettait, je sais pas, par intermittence, 2 heures, le premier jour, les premières semaines, etc. Et puis au fur et à mesure, en fait, il s'était habitué, il a vu la maison comme chou, comme un endroit qui était lié à la famille, etc. Donc ça s'est super bien passé pour lui.
14: Encore quand il arrive, elle a les yeux grands ouverts, il dit chouette, non?
10: Presque. Alors ça dépend. Quand ça fait longtemps qu'on n'est pas là, et il pleure un peu, mais sinon, dès le lendemain, il s'est réhabitué. Oui, exactement, ça nous laisse de la liberté.
14: Et là, il patauge pieds nus. Voilà, normal.
10: Oui, alors là, il est pieds nus parce qu'on a oublié ses chaussures. Mais sinon, il patauge avec les chaussures. Ouais, il vient juste de commencer à marcher, là.
14: Tout se passe bien, ça nous correspond bien, dans un esprit aussi d'éducation, effectivement, aussi, dans le même esprit.
10: C'est ça, on avait choisi, nous, principalement vis-à-vis du fait que ça fermait à 18h30. Nous on travaille à Lyon, donc c'est vrai que la petite demi-heure de plus par rapport aux autres crèches, ça nous permettait de pouvoir revenir ici. Là on le laisse que jusqu'à 17h30 pour l'instant, mais dans quelques mois on le mettra jusqu'à 18h30. Ouais. C'est surtout une question d'horaire et de situation.
14: Merci à vous.
11: Avec la prise de compétence petite enfance par la communauté d'agglomération en 2015, la Maison Cachou devient un établissement petite enfance intercommunal à destination des familles des 18 communes du territoire.
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0: et tu fais quoi dans la vie ? Une question à laquelle on répond souvent, mais pas foncièrement. Un temps d'échange à la rencontre de professionnels qui nous parlent de leur métier, de leur parcours, de la réalité du terrain. Une façon de découvrir ou redécouvrir une profession, et pourquoi pas même se découvrir une vocation. Bonjour et bienvenue dans « Et tu fais quoi dans la vie ?», l'émission qui part à la rencontre de celles et ceux qui nous racontent leur métier. Aujourd'hui, pour en parler avec nous, j'ai la chance d'accueillir Marie.
1: Bonjour.
0: Bienvenue Marie, et merci d'être avec nous aujourd'hui. Pour commencer, est-ce que je peux te demander, s'il te plaît, de te présenter en quelques mots ?
1: Bien sûr. Alors, moi c'est Marie, j'ai 34 ans, pas encore 35 mais bientôt. Je suis de Lyon, lyonnaise depuis ma naissance. J'ai un rythme de vie plutôt citadin, en aimant bien les restos, bien aller au ciné, mais j'aime bien aussi m'échapper en nature et en montagne pas mal les week-ends.
0: Trop bien. Et Marie, tu fais quoi dans la vie ?
1: Je suis chef de projet immobilier.
0: Et est-ce que tu peux nous expliquer du coup en quelques mots en quoi consiste ton métier ?
1: Parce qu'en plus c'est un métier un peu niche. Chef de projet immobilier, en fait c'est que j'assure pour soit des institutions en propre ou soit pour des clients le suivi, le montage et le déroulement process de l'intégralité d'un projet de construction. De la définition du besoin, de ce qu'on veut faire, créer, construire ou réhabiliter d'ailleurs, jusqu'à tous les contrats qu'on va passer avec beaucoup de prestataires et surtout des architectes qui vont concevoir eux le projet, donc moi je ne dessine pas, et du coup suivre tout leur process, faire tous les contrats dans un second temps avec les entreprises de travaux et suivre tout le déroulé du chantier jusqu'à ce que je donne à mon client ses clés et son nouveau bâtiment.
0: Super, donc la chefferie de projet spécialement dans l'immobilier.
1: Exactement.
0: Ok, top. Et quel a été ton parcours pour arriver jusqu'ici ? Et finalement, qu'est-ce qui t'a décidé à choisir ce secteur d'activité ?
1: Ça a été pas mal de hasard dans mon parcours. Je suis, après le bac, passée par une licence de sciences politiques très généraliste. Et en fonction des sujets qui avaient été traités dans la licence, je me suis rendu compte que les questions urbaines et liées à la ville m'importaient beaucoup plus. Une amie avait commencé un master de politique urbaine à Saint-Étienne, entre Sciences Po Lyon et Saint-Étienne. Donc je suis allée en bonne lyonnaise à Saint-Étienne faire ce master qui m'a amenée à développer un savoir beaucoup plus concret sur la ville, tous ses enjeux, comment c'était géré, qui avait quelles compétences, quelles étaient les thématiques qu'on traitait dans la ville. À l'issue de ce master, je suis partie en stage à l'Université de Lyon, à une structure publique, où j'ai été assistante d'un chef de projet immobilier et où j'ai commencé à traiter des sujets de réflexion urbaine quand on définit les choses, beaucoup de communication de projet, des trucs plutôt soft, et au fur et à mesure des années, il y a un de mes chefs qui m'a proposé de partir sur du suivi de travaux et petit à petit, j'ai suivi des premiers chantiers et j'ai suivi tous les process et maintenant, c'est quelque chose qui a guéri. Donc c'est vraiment une opportunité qui m'a été faite dans ce métier, dans ce poste-là, que j'avais auparavant, là j'ai changé de structure, et qui m'a amené petit à petit, alors que je n'avais pas les connaissances, souvent on est architecte ou ingénieur pour faire ce suivi spécifique de chantier, et voilà, et ça m'a plu, et je trouve que le concret du chantier est vraiment ce qui me plaît le plus aujourd'hui. À la fois comment sont créées les routes, où est-ce qu'on met des places, comment on gère et on crée la ville, comment on l'entretient aussi. Il y a beaucoup de questions sur la piétonnisation, sur des choses, ça a vraiment un aspect concret. Et aussi dans le suivi de projets de construction, je pense qu'il y a ce truc de bêta, on construit des trucs, on les crée, on les fait sortir de terre. Et puis ça répond à une envie politique au début et qui devient concrète par la suite.
0: Et c'est vrai qu'on imagine, comme tu l'as dit un petit peu, que tu es au croisement de beaucoup d'interlocuteurs. Tu as parlé d'architectes, donc les clients, les entreprises. Est-ce que tu peux nous expliquer un peu plus concrètement ton rôle dans cet écosystème ?
1: Les projets de construction, c'est des projets qui sont très longs. Quand on voit un chantier qui se monte et qui commence, il y a déjà, je pense, plusieurs années de réflexion avant. Donc moi, dans tous les cas, ça commence avec un client. Un client qui a un budget et qui a un besoin de nouveaux locaux, que ce soit un centre sportif, une école, des logements, des bureaux, tout ce qui fait un peu la ville et les choses. Et en fait, dans un premier temps, on va l'aider à définir son besoin, on définit son budget, on définit s'il a un planning, souvent aussi dans le public avec des élections, parce que des clients peuvent être privés et publics. Il y a souvent des échéances d'élections qui font qu'on aimerait bien que le bâtiment soit livrable, donc c'est des contraintes et des jalons qu'on met dans nos plannings. Il y a toute cette phase qui est pré-opérationnelle, comme on l'appelle, où on va définir avec lui, mais c'est vraiment, ça s'appelle de la programmation immobilière, fonctionnelle et technique, où on va dire, d'accord, tu veux une école, tu veux combien de classes ? Tes classes, elles accueillent combien de personnes ? Est-ce que dans ta classe, il faut qu'il y ait des stores, pas des stores, qu'il y ait de la lumière naturelle, que, toutes les contraintes qu'on va définir dans des fiches très précises. En parallèle, on a un terrain un terrain qui a ses contraintes, qui peuvent être de la réglementation, ça peut être un espace naturel, donc il faut préserver une certaine, l'espace naturel et moins construire, ou alors on est en pleine ville, mais on ne peut pas construire au-dessus d'une telle hauteur, donc on va caper et voir toute la réglementation qui s'applique sur ce tènement-là, sur ce petit bout de terrain, qui va nous permettre en fait de définir ce qu'on veut. Donc ça, c'est le préopérationnel. On aura fait des diagnostics, on fait énormément de diagnostics pour, si c'est de la réhabilitation, savoir s'il y a de la pollution, s'il y a de l'amiante, s'il y a du plomb dans le sol aussi, s'il y a de la pollution, enfin si c'était une ancienne station-service, va falloir dépolluer quand même avant de construire quelque chose de neuf. Donc ça, c'est cette phase préopérationnelle.

0: fait, voilà, sur le concours, on va les retenir sur une enveloppe de bâtiment et des positionnements de salles, mais en fait, au fur et à mesure, bah, faut tirer les legs, faut tirer des gaines, machin, et tout ça va se préciser jusqu'au moment où on sort un permis de construire. Là, moi, je reviens dans la boucle parce que avant, c'est les architectes qui dessinent beaucoup, et là, le permis de construire, c'est vraiment un gros échelon administratif du sujet. Donc moi, pour revenir un peu au centre, moi, je fais tout le pilotage vraiment admin, contractuel, juridique pour mes clients. Permis de construire, une belle échéance où on fait un beau dossier qu'on dépose en mairie, donc aussi au préalable, on va voir la mairie et tous les interlocuteurs publics. Voilà, et une fois qu'on a le permis de construire, on refait des appels d'offres pour les entreprises de travaux. Donc là, moi aussi, je suis sur la rédaction des contrats, la passation, le fait que ce soit bien carré, toujours dans un budget limité. Et après, c'est le démarrage des travaux et tous les travaux qui s'enchaînent jusqu'à la fin, quoi.
1: Ok, donc c'est un travail de longue haleine.
0: Long, mais passionnant.
1: Et mais ça a l'air passionnant. Et en effet, on imagine un travail qui est dans les bureaux, mais aussi sur le terrain. À quoi ressemble une journée type pour toi ou même une semaine type?
0: La semaine, ce sera plus parlant parce qu'il y a beaucoup, du coup, beaucoup de bureaux. Il y a beaucoup de coordination, en fait, entre déjà moi et mon client. Et moi, en interne, je suis pas tout le temps solo sur mes projets, dans leur pilotage. J'ai soit une directrice, soit une chargée de projet en dessous de moi. Donc, beaucoup de synchronisation interne, synchronisation avec mes clients, des points où, justement, on traite tous les sujets qui ont été vus la semaine d'avant, qui nécessitent des arbitrages. Donc, on va aussi aider à la décision du client de dire, bah, en fait, vaut mieux que tu tranches comme ça parce que ça t'amène tel avantage, enfin, financier, technique, pour ton bâtiment dans le futur. On suit aussi tous nos prestataires, donc on cadre avec eux leur planning aussi, parce que dans un planning long d'un truc, il y a plein de sous-planning. On relit ce qu'ils nous disent. On va voir aussi le terrain avant construction beaucoup. Et là, pendant les phases de chantier, une fois par semaine, on est dans le chantier. Mmh. Sur le chantier, une grosse phase de réunion où on est dans la base vie, c'est ce qu'on appelle là, les Algeco qui sont à côté, où il y a tout ce petit monde, c'est un peu la cantine, la salle de réunion de tout le monde. On fait un point vraiment administratif sur l'entièreté des sujets et après on passe tout le chantier, voir les sujets là où ça bloque, là où ça... Voilà. Et voilà. Et puis, quand on a le temps, on lit un peu ce qui se fait ailleurs. On essaie d'aller voir d'autres projets chez d'autres gens, chez d'autres archis.
1: Faire la veille.
0: Faire la veille, voir ce qui se passe. Il y a toujours des choses qui sont innovées dans plein d'opérations. Donc ça, c'est aussi chouette d'aller voir ce qui se passe ailleurs.
1: Et tu pourrais nous apprendre justement des mots ou des expressions qui sont utilisées dans ton quotidien? Ce qu'on peut appeler le jargon. Il y en a plein.
0: Il n'y a que ça. Il n'y a que ça dans mon métier. Beaucoup d'anagrammes. Enfin, les phases de conception, par exemple, d'une équipe d'architectes, ça commence par l'esquisse. C'est pas un anagramme, mais après, c'est APS, APD. Il y a la phase du PC, il y a la phase du pro, il y a la phase du DCE. Donc, je vais pas m'attarder sur tous, mais moi, celui que je trouve le plus sympa, et c'est vraiment une phase plus concrète de chantier, c'est le gigot bitume.
1: Qu'est-ce que c'est?
0: Du coup, qu'est-ce que c'est? C'est ce qui est chouette, c'est que c'est un temps festif. Ouh. C'est un repas qui est souvent par l'entreprise qui tient, qui a fini le gros œuvre, donc tout ce qui est fondation, béton, coulage. Enfin, une fois que le bâtiment il a sa structure qui est hissée, il n'y a pas encore de fenêtre, il n'y a pas encore de toit. Mais c'est la fin du gros œuvre de cette phase assez déterminante. Et avant que les bétonnières s'en aillent, on fait cuire un gigot d'agneau dans une bassine de bitume. Okay. Et en fait, c'est un repas qui est pour à la fois le client, à la fois tous ceux qui sont dans la gestion du projet, mais tous les compagnons qui sont sur le terrain tout le temps, qui bétonnent, enfin qui montent et qui sont sur le projet avec tous les ouvriers, quoi.
1: Hyper intéressant. Et c'est un rituel.
0: C'est un rituel qui est connu, ouais. C'est qui est très porté par justement les grosses entreprises de béton. Donc ça va être des gros Bouygues, des Fages. Là, je l'ai fait avec NGE, une autre grosse entreprise de gros œufs, quoi. Gros œufs déjà aussi. C'est aussi un mot qu'on n'entend pas, mais c'est vraiment les gens qui font des bétons et qui font en sorte que des bâtiments se montent. C'est tout ce qui est maçonnerie et béton, quoi.
1: Ok, hyper intéressant. Et justement, à chaque fois que tu dis, je suis chef de projet immobilier. C'est quoi la question que les gens te posent le plus? Qu'est-ce qu'on dit?
0: Il y a une incompréhension.
1: Qu'est-ce que c'est?
0: Parce qu'il y a à la fois ce truc chef de projet qui est assez bateau et classique. Et immobilier, ça réfère, ça perd pas mal de monde. Parce qu'immobilier, on pense à l'agence immobilière et à des sujets plus, qui sont pas du tout en lien avec mon métier. Donc, soit j'ai le temps d'expliquer et les gens sont intéressés. Et donc, je fais expliquer. Donc, du coup, ça intéresse quand même les gens. Mais je prends le temps d'expliquer. Ou sinon, j'ai la flemme et je dis que je suis urbaniste. Et donc, du coup, je dis, j'aide à décider la ville. Mais voilà, il y a toujours une petite confusion avec archi. Est-ce que c'est moi qui dessine? Est-ce que voilà? Et puis, il y a tellement de jargon dans le métier que je perds souvent mes interlocuteurs. ça les amène pas trop à poser de questions après.
1: C'est un métier assez masculin ou pas?
0: Je crois que ça l'a été. Moi, du coup,

0: je bosse depuis 2017 et j'ai eu la chance de toujours avoir eu des projets avec pas mal de nanas, mais mes collègues sur d'autres projets et plus anciens m'ont dit que c'était quand même une tendance qui était là. Mais ouais, moi je trouve que c'est assez genré. Dans les bureaux, il y a plus de nanas, et parce que bien quand même, et sur le chantier, il y a très très peu de nanas qui construisent, qui sont plombières, maçonnes, qui font des pompes, des trucs, tout ça. Mais c'est une tendance où c'est de plus en plus là. Vu qu'il y a beaucoup, je pense qu'il y a, vu qu'il y a beaucoup de coordination, d'ordre et de rigueur à avoir, peut-être que
1: tu veux dire que les femmes ont plus d'atouts.
0: Ouais, elles sont douées là-dessus.
1: Tout de suite, c'est le moment musique de l'émission et c'est Marie qui a choisi le titre. On l'écoute et on revient juste après pour poursuivre notre discussion.

0: 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Et tu fais quoi dans la vie ? De retour dans Et tu fais quoi dans la vie ? Toujours avec Marie qui nous fait découvrir son quotidien de chef de projet immobilier. Donc pour poursuivre Marie et pour continuer à rentrer en immersion dans ton métier, j'aimerais savoir quelles sont selon toi les qualités indispensables pour exercer ce métier ?
1: Les qualités, je pense que du fait que ce soit quand même des choses assez complexes avec beaucoup d'acteurs, il y a vraiment un sens de l'organisation et de la rigueur. En fait, faut vraiment, le planning, c'est un peu le truc qui tient tout et faut être assidu à bien le tenir. Après, les phases sont aussi tellement différentes et il y a tellement d'interlocuteurs spécialistes, experts d'acoustique, de la petite faune sauvage, des risques géologiques, sismiques, enfin plein de trucs, ça touche vraiment à beaucoup, beaucoup de sujets. C'est d'être curieux sur comprendre les incidences de chacun, pourquoi aussi chaque expert amène ça comme point d'intention ou pas, et justement on s'ennuie jamais parce que chaque projet est dans un site différent et donc à chaque projet il y a un peu une nouvelle appétence et des nouveautés qui sont propres au patrimoine qu'on traite et qu'on crée, quoi.
0: On sait que la société bouge très vite sur plein de sujets. Je pense notamment justement à l'écologie, à l'inclusion, au genre, au mode de vie, au télétravail, aux différentes attentes des gens. Est-ce que tout ça, tu le ressens dans ton métier et est-ce que ça transforme ta manière de concevoir des projets ?
1: Oui, tout ce qui est forme de travail, je pense que télétravail, ça touche à peu près tous les secteurs. Nous, en coordination, c'est sûr que la visio est devenue l'un des gros atouts, quelque chose qui a adopté dans l'intégralité des structures. Après, le truc le plus impactant en termes de conception et de construction pure, c'est vraiment l'écologie. L'écologie, il y a des réglementations en fait publiques auxquelles chaque bâtiment, chaque construction doit se résoudre. Et en fait, cette réglementation est de plus en plus vertueuse. On arrive beaucoup plus à vouloir calmer tout ce qui est passoire énergétique, gérer vraiment comment les énergies sont traitées et optimisées dans les bâtiments. Et sur la construction, éviter tout ce qui est impact carbone de l'intégralité des matériaux, quoi. C'est pour ça qu'on voit un peu moins de béton, un peu plus de bois, on voit beaucoup plus de terre crue, on voit beaucoup plus de terre cuite aussi, enfin beaucoup plus de briques, enfin les matériaux changent beaucoup. On a aussi tout ce qui est réemploi, qui est devenu obligatoire sur les projets, notamment dès qu'il y a une démolition. On se doit de faire passer un expert en réemploi qui va diagnostiquer l'intégralité des bâtiments et de ses composantes, enfin que ce soit des portes, un sanitaire, des chemins de câbles, des goulottes, enfin plein de trucs, une fenêtre, un garde-corps. Et essayer au maximum de le réemployer soit dans ton projet. Et donc du coup, c'est une contrainte qui vient de plus en plus se mettre dans la houlette des architectes et qui font bien. Et d'ailleurs, il y a des très belles choses qui sont faites en réemploi. Ou alors, on peut décider aussi de le mettre dans une banque de réemploi et qu'il soit réutilisé dans un autre projet. Ce côté réemploi, il est obligatoire, tu dois le déposer dans ton permis de construire. Et le côté réglementation, si tu l'as pas à la fin, quand tu livres une opération, faut que tu justifies tout le respect du réglementaire sur lequel tu t'es engagé et sur lequel, enfin, quel cadre pour faire les choses. Et en ça, c'est de plus en plus impactant, quoi. Enfin, mais super intéressant. Ça amène à modifier et à réfléchir différemment à la merde consommée, plus avec les étés très chauds, comment on fait pour pas automatiser de la clim et faire en sorte que l'orientation du bâtiment, qu'il y ait des pièces qui soient au nord et plus au frais. Ça amène à penser comment on crée l'espace et comment on le fait. Enfin, ça touche vraiment beaucoup la conception.
0: Vous êtes au cœur de ces réflexions-là aussi, hein. Et c'est quoi la plus grande satisfaction de ton métier ?
1: Ça, c'est une bonne question. Mais je pense que moi, c'est les réceptions. C'est peut-être du jargon.
0: C'est quoi pour toi, ouais, la réception ?
1: La réception, c'est vraiment la livraison du bâtiment une fois qu'il est terminé. Déjà, c'est un moment où en fait, on clôt le contrat avec l'architecte, le contrat avec l'entièreté des corps de métier. Enfin, c'est un gros coup de bourre. Et puis après, en fait, il y a plein de papiers où on atteste, enfin, des attestations de la réglementation. Il y a parfois, quand on ouvre des ERP, encore un petit anagramme. Établissement recevant du public, il y a des commissions de sécurité qui viennent en amont, des policiers, des pompiers, qui viennent bien vérifier que, en termes de sécurité des personnes, on est bon, et que tous les systèmes de sécurité incendie typiquement fonctionnent, ce qui peut être pas mal pour ouvrir au public. Et donc, du coup, il y a vraiment une accélération à la fin, avant livraison d'un bâtiment. Et en fait, de voir la satisfaction que tout, des choses que tu as vues en chantier, dans la bouillasse, avec une grue, des trucs, enfin, ça devient quelque chose de beau. Il y a la végétalisation qui commence à fleurir, et que tes espaces ils sont beaux et que le dessin de l'architecte il a pris vie, enfin il a été dessiné à l'ordinateur et que ça prend vie et qu'en fait il y a quelqu'un qui va mettre les pieds dedans et utiliser le bâtiment. C'est aussi un peu un arrachement parce que ça a été un peu ton bébé pendant longtemps, tu l'as suivi, tu l'as vu grandir, tu l'as vu se bonifier et du coup c'est le moment où
0: il faut le laisser partir.
1: Ouais, on laisse partir. Ouais, c'est vraiment la satisfaction. Ouais, c'est assez fou.
0: Malgré tout, Marie, on imagine et on sait que tout se passe pas toujours toujours comme prévu. On a tous un peu ce cliché du chantier qui prend du retard. Alors, est-ce que tu peux nous dire si c'est une légende urbaine, une idée reçue, ou si c'est vraiment en fait la réalité dans ton métier? Et surtout, est-ce que tu peux nous dire comment tu l'expliques?
1: C'est normal. Non, c'est... Moi, je ne travaille pas sur des chantiers de... Je ne sais pas si c'est... ça a été compréhensible, mais c'est vraiment des grands équipements. C'est des choses... Ça, c'est plusieurs milliers de mètres carrés à chaque fois. C'est assez grand. Parce que du coup, on dit que le retard de chantier, c'est un peu tous les chantiers. Mais donc là, plus c'est grand, plus déjà il y a de l'aléa. Il y a des imprévus qui font que soit on a de l'argent tout de suite, on peut abonder et le problème se résout facilement. Et donc, du coup, ça t'impacte pas ton planning. Donc, t'as pas de retard. Mais souvent, en fait, un client, quand il dit mon budget s'étend et qu'on lui dit, en fait, on n'avait pas prévu ça, c'est 200 000 de plus, faut les trouver. Donc, ça amène du temps. Enfin, c'est pas du fait du chantier et des constructeurs, uniquement. Et puis, c'est de l'aléa. Typiquement, moi, je me rappelle, j'étais sur un chantier pendant la guerre en Ukraine. Guerre en Ukraine, explosion des prix du gaz. J'avais une charpente à faire en tuiles. Les gens qui construisent des tuiles pouvaient plus en construire sur le même prix. Enfin, tout s'était envolé. Et en fait, du coup, ils produisaient eux-mêmes moins de tuiles. Donc, en fait, on n'avait plus de tuiles. Donc, de fait, ça a mis un petit temps. Des problèmes d'appro. Enfin, moi, je pense que, c'est logique. Il y en a de plus ou moins. Le cliché, il s'avère vrai, mais il peut être de fait de plein de choses. Et souvent de l'imprévu.
0: Donc, réalité. Réalité.
1: Mais non coupable.
0: Avec ton recul aujourd'hui, Marie, quel conseil tu donnerais à une personne qui aimerait faire le même métier que toi?
1: Faut être endurant aussi, parce qu'il y a quand même pas mal. Enfin, moi, je gère beaucoup de paperasse et de trucs. Enfin, faut tenir, parce que le but final, il est quand même chouette. C'est celui de voir des choses se créer, aboutir, des dessins s'incarner. Et qu'il y a beaucoup, beaucoup de phases où c'est compliqué. On fait marche avant, marche arrière. D'être tenace. Parce que aussi c'est ce temps long où on peut se désintéresser aussi. C'est plus de la ténacité que de la curiosité qu'il faut, parce que les projets qu'on commence à être sur le papier, par exemple aujourd'hui, ils deviennent vrais 5 ans plus tard. Donc faut être patient aussi.
0: Avant de terminer, je voulais te proposer de faire un petit portrait chinois de ton métier.
1: Ouais.
0: T'es prête?
1: Parfait.
0: Si une chef de projet immobilier était un lieu.
1: Moi, je vais prendre la partie la plus fun de mon métier. Je vais prendre un peu la partie travaux que j'aime beaucoup et la base vie dont je vous ai parlé juste avant. Et c'est l'Algeco, en fait, qui est la pièce de vie du chantier. C'est là où c'est le vestiaire des compagnons qui viennent le matin. Là où il y a la machine à café, là où il y a le micro-ondes, c'est la pause midi. Mais à la fois, c'est là où on fait les réunions. C'est là où il y a tous les échantillons de matériaux, les râles de toutes les couleurs. Il y a des mètres, il y a des casques, il y a des chaussures de sécurité, il y a des outils chelous. Et aussi, ce qui est chouette, c'est... il y a une mixité sociale de fait qu'il y a des profils très, très différents. Enfin, moi, je suis plutôt cadre et c'est vrai qu'il y a des techniciens, des maçons. Enfin, ça amène un beau brassage. On sent qu'on est dans une aventure collective qui est chouette dans ce genre de lieu, je trouve.
0: Si ton métier était un objet?
1: Un objet, je dirais un planning. Un beau planning de Gantt sur les ordinateurs. Qui est vraiment un planning où chaque tâche conditionne celle d'après. C'est pas le plus sexy, mais c'est celui qui est là du début à la fin, dès que le client veut savoir ce qu'il fait. Le démarrage d'un projet, c'est vraiment où on pose les choses sur un planning et on se dit quels sont les jalons. Et ce planning, il aura 1 milliard de versions. Et on peut l'imprimer, il peut être numérique.
0: Ça a l'air de te faire plaisir.
1: Ouais. C'est mon côté contrôle fric.
0: Si ton métier était un film?
1: Il y a un film récemment qui est sorti qui s'appelle L'Inconnu de la Grande Arche, avec Swan Arlo et Xavier Dolan, et qui est l'adaptation d'un bouquin sur la construction de l'Arche de la Défense. Et en fait, déjà au moins ça permet de comprendre en fait tous les interlocuteurs qu'il y a dans des gros projets immobiliers. Et ouais, je trouve qu'au moins il est chouette. C'est en plus année Mitterrand, 80, et puis c'est ce truc de la Défense, donc en plus les costumes sont chouettes, bref. Et ça explique le fait qu'un projet, c'est pas linéaire et qu'en fait, il y a de l'imprévu, il y a des hors budget, il y a du retard, il y a des choses et en fait, ça demande des arbitrages, d'avoir un pouvoir de décision. Enfin, ça montre très bien ce côté-là du métier et j'ai trouvé assez chouette et j'aime bien les acteurs.
0: Et enfin, si ton métier était une couleur?
1: Je dirais vert. Le côté environnemental et écologique qui est de plus en plus prégnant et que moi aussi j'aime beaucoup quand il y a une partie paysagère dans les projets et ça amène un peu de vivant, ça amène de la couleur et je trouve ça beau.
0: Merci Marie.
1: Merci
0: pour ce moment de partage, d'expérience, c'était vraiment chouette.
1: Merci.
0: Et merci à vous d'avoir écouté Tu fais quoi dans la vie et à très vite pour une nouvelle rencontre.
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Gohan, nous dit le colonel. Salut à tous et bienvenue dans le super son des 60s, le meilleur de la plus belle des décennies, vachement en vinyle et presque en direct avec au programme ce jour The Chords 5. Cela venait d'Angleterre, tout comme V-Grass, que l'on écoutera juste après. On aura aussi Ronnie Jones, là on est du côté des Américains. Et puis on ira faire un petit tour un peu partout, comme à chaque fois, les Beau Street Runners. Et du côté de l'underground français, mais oui, David Martial. Ah, une petite curiosité. On va ouvrir donc notre émission avec les filles dans le garage et j'ai nommé Jenny and the Rascals. Le groupe tient surtout sur sa leader, Jenny Strer. Le groupe venait de La Haye, mais oui, il y a eu une scène intéressante du côté des Pays-Bas. Et puis Jenny, elle avait participé à un petit duo dans les années, soit tout début des années 60, 1961, avec sa frangine. J'ai retrouvé des photos. Ah, qu'elles sont mignonnes. Elles doivent avoir 10-12 ans. Elle chante en néerlandais, s'accompagnant de guitare sèche. Mais là, pour le morceau que l'on va écouter, Baby You Know You Ain't Right, on chante en anglais. Nous sommes en 67. Jenny s'assure des guitares aussi. Elle est entourée de trois garçons. Et le groupe est tellement bon qu'ils vont être approchés par Brian Epstein, mais oui, le manager des Beatles, qui aurait bien voulu d'eux pour faire une petite carrière en Angleterre. Et hélas, ça ne se fera pas. Et le groupe s'arrêtera en 68.

se demande ce que ça aurait pu donner s'ils étaient partis en Angleterre ou si elle était partie, Jenny, en Angleterre. Allez, bah nous on part aux États-Unis avec The Fourth Street Exit, littéralement la sortie sur la quatrième rue. Ce groupe de garçons, côté garage garçon. Maintenant, nous sommes à San José. Ils auront enregistré deux titres sur un petit label local, Rowena Records. Nous sommes en 1967. Et puis là aussi, on se sépare rapidement. Robert Berry, le bassiste, aura une carrière de musicien de session pour différents groupes, dont Hush, avant de tenter une carrière solo, on va le dire, pas très convaincante dans les années 80. Et puis Jerry Katz, le guitariste, lui, continuera dans la musique, mais oui, dans le circuit B, dans le sud des États-Unis, dans un groupe de blues, Strange One.

comme on en parle souvent dans cette émission. La compilation, c'est souvent, oui, une arme absolue. Et c'est aussi un peu la galère quand le mot ou le titre du morceau ou le nom du groupe est mal orthographié. Alors là, c'est parti pour quelques dizaines de minutes pour retrouver le groupe. Ça a été le cas ici des Chords 5. Nous sommes en Angleterre en 67. Ils avaient commencé sous le nom de The Pioneers, puis The Hammers. Quatre garçons qui venaient de Londres, Roger, Terry, Peter et un autre Terry. Et on les retrouve sur une quinzaine de compilations malgré une existence éphémère. Et pourtant, le manager avait bien vu la chose. Il avait fait son possible. Il a obtenu de Jimmy Miller, qui n'était rien d'autre quand même que le producteur d'Island Records, s'il vous plaît, de venir écouter le groupe en concert. Et Miller les trouve tellement bons qu'il les signe pour un single. Et là, il a fallu sortir moult précautions puisque la moyenne d'âge du groupe était de 15 ans. Et oui, et à ce jour, ça reste le groupe le plus jeune ayant signé un contrat professionnel, Universal Vagrant.

J'adore les deux petites notes de flûte à bec placées au milieu du morceau. On va rester en Angleterre. Tiens, nous sommes en 1969 avec ce morceau Flying et qui annonce déjà la pop assez légère des années 70. Le chanteur, c'est Vigras, de son vrai nom Paul Anthony Vigras, de son nom complet. On le retrouvera dans les années 70 faisant du chant il était choriste chez David Essex. Et puis dans les années 80, dans un groupe, alors que je ne connaissais pas, qui s'appelle Quasar. En tout cas, là, il est plutôt en mode chanteur beau gosse et il est très lié avec son producteur Gary Osborne, qui lui chantera aussi dans les années 70 et aura une petite carrière d'auteur-compositeur. Gary Osborne, c'est lui qui traduira les paroles d'amoureuse de Véronique Sanson en anglais, tandis que Vigras, son pote, lui traduira en anglais aussi « J'ai besoin de personne ».

0: bouger au cœur du Swinging London de 1967 avec ce morceau Rolling On, un petit peu de soul dansante pour cette fille, pour cette chanteuse qui a complètement disparu, Norm Lee. Et bon, j'ai cherché vainement des renseignements sur elle et voilà que je me connecte sur un site qui s'appelle CAT45. Et là, il y a des passionnés de musique qui parlent, dont un qui dit « Mais moi, j'ai scanné un exemplaire du journal Record Mirror en date du 30 décembre 1967. » Et en page 9, vous trouverez des informations sur Norm Lee. Bien entendu, je me rue sur la page 9 et là, bon, il y avait deux lignes signalant juste la sortie du single, pas grand-chose. Et c'est en remontant dans le journal qu'en page 2, je vois une photo d'une chanteuse française. Et là, je me dis, mais qu'est-ce que ça fait là? Et on nous annonce qu'il y a une nommée Myriel Mathieu, Mathieu avec deux T, donc une faute dans le prénom, une autre dans le nom, qui vient de faire le Royal Variety Show à Londres, qui a fait deux télés en Angleterre et qui entre comme chanteuse pop, mais oui, ne rions pas, dans les charts britanniques.
1: Galade.

garder un pied en Angleterre et un autre aux États-Unis pour un garçon qu'on a déjà diffusé dans cette émission, Ronnie Jones, et ce morceau Little Billy Pretty One, écrit et composé par Robert Byrd, et titre qui a été repris par énormément de groupes et de chanteurs, dont les Jackson 5, et le premier enregistrement date de 1957. Voilà, c'est plutôt pas mal exploité. Ronnie Jones, lui, il est donc américain, il va faire toute sa carrière en Angleterre comme chanteur solo, et puis ensuite en groupe dans le Alexis Corner. On le retrouvera ensuite dans la comédie musicale Air. Il sera animateur à la télé, à la radio, pour des soirées. Et puis, en fait, une fois bien fatigué de cette vie de fiesta, il est parti prendre sa retraite en Italie. Bon, on lui souhaite une bonne retraite.

pas de doute, on reconnaît bien l'école Alexis Corner dans ce morceau. Nous arrivons à la mi-temps de cette émission et c'est le moment de retrouver notre rubrique 60s 2020 et c'est au tour des filles. Et il y a peu, je me posais la question de savoir si l'Easy Listening était soluble dans le rap. Bah oui, on en avait eu une belle démonstration avec Doja Cat. Et là, je repose la question, l'Easy Listening est-il soluble dans le reggae? Eh ben, même réponse, oui, avec ce titre Shy Girl, pressé sur l'excellent label Mr. Bongo. Et la fille qui chante s'appelle Holly Cook. Et il faut dire qu'elle a été à bonne école. C'est la fille de Paul Cook. Alors, pour ceux qui le connaissent, c'était le batteur des Sex Pistols. Et sa maman, c'est Jenny Cook, qui fut choriste pour Culture Club. Holly, elle a fait ses premières armes dans le revival punk féminin, la reformation des Slits. Et puis ensuite, elle va partir en solo. 9 albums quand même depuis 2011, dont celui-ci qui est sorti donc en 2025. Un album complètement de reggae, sauf le premier titre où là, il y a un mélange de reggae et de l'easy listening façon Old David Butt Bacharach des années 60.

jusqu'à la dernière goutte. Le morceau s'appelle Shy Girl et la dame Holly Cook. Bah tiens, on va partir aux États-Unis écouter The Hustlers et ce petit instrumental enregistré début 1964, Wailing Out. Et oui, instrumental qui fait référence à la musique surf, une sorte de thème répété un petit peu à l'infini qui rappelle un petit peu le frat rock. Cinq garçons qui venaient de Californie. Je n'ai retrouvé une trace que pour le guitariste Grant Baker qui rejoindra après la séparation des Hustlers un petit groupe, The Sunday Group. C'est extrait d'une compile qui a un nom absolument superbe, It Came From The Beach, ça vient de la plage. Visiblement la musique est assez connue des internautes, le groupe beaucoup moins. Si vous avez des nouvelles d'eux, je suis preneur.

On va retour, on va faire un petit retour dans le garage du côté de la bonne ville de Cleveland au Texas avec The Sparkles, cinq garçons dont un chanteur qui hurle comme un chat qu'on égorge. Voilà, et faites l'essai, prenez le chat de la voisine, égorgez-le, vous verrez, ça fera la même chose. Non, je blague bien entendu. Premier enregistrement en 1958 pour ce groupe, enregistrement qui n'est jamais sorti, et une séparation en 1972. C'est assez rare, une telle longévité chez des garagistes. Le changement de personnel, on se doute, a été incessant. Un petit succès au Texas avec le morceau The Hip qui a été repris en français par Liz Brady sous le titre Palladium. Deux musiciens ensuite feront carrière. Gary Noon comme chanteur country avec des lunettes noires et un beau chapeau de cow-boy. Et puis Steve Weisberg, futur guitariste chez John Denver. Et il nous laisse donc ce morceau Hipsville 22 BC, I Need Help.

On va rentrer en Albion, dans la ville d'Arrow, pour retrouver les Bow Street Runners, groupe à l'existence éphémère 1964-66. Si leur travail vous intéresse, il y a une compilation qui est sortie en 2014. Le groupe partait plutôt pas mal, hein. On trouve un nommé Mick Fleetwood à la batterie, mais oui, futur leader du groupe Fleetwood Mac, et puis Mike Pato, futur chanteur, lui, chez Spooky Tooth. Au départ, ils sont très influencés par Bo Diddley, et ça s'entend. Ils gagnent une battle en 1964, 1000 livres sterling de prix, s'il vous plaît. J'ai été surpris par ce montant, et un enregistrement sur le label Decca. Une première partie des Stones, on se dit que c'est parti, mais hélas, les ventes ne suivent pas et le groupe va se séparer. Et il nous laisse ce titre qui est déjà tout un programme, Get Out of My Way, tire-toi de mon chemin.

aller faire un petit tour dans l'underground français via la Guadeloupe et la langue créole avec David Martial et ce titre Jerk Vidé, extrait d'un EP sorti en 1966. Alors bon, c'est vrai que David Martial, on le limite un petit peu à son grand succès de l'année 76, Célimène bien sûr, mais il faut pas oublier que le garçon avait commencé au début des années 60 à Paris dans un groupe de jazz, les Dells Jazz Begin. Il a fait comme ça les tournées des cabarets avant de revenir en Guadeloupe pour une carrière solo. Il a travaillé avec des gens pas négligeables, là, Jocelyne Béroard, future Cassave, et puis Clémence Brington, qui elle rejoindra ensuite la compagnie créole pour d'immenses succès dans les années 80. Et on va le retrouver là, voilà, dans un morceau pressé sur le label Ozonde, à cheval, quelque part entre la soul et le bougalou.

va quitter la Caraïbe et les îles sous le vent pour retourner dans l'Angleterre où il pleut beaucoup. Retrouver un groupe qui lui apporte le soleil immédiatement. Il s'appelle Les Hollies. Si vous n'avez pas envie de réfléchir, il faut écouter Les Hollies. C'est optimiste du premier coup. Groupe qu'on laisse un petit peu de côté aujourd'hui, mais quand même troisième plus gros vendeur de disques en Angleterre dans les années 60 après les Beatles et les Stones, sachant qu'ils ont été signés en 63, la même année que les Beatles, sur le même label Parlophone. C'est quand même un joli coup d'exploit que d'avoir réussi à jouer des coudes pour exister là-dedans. Cinq garçons pour des succès en pagaille, I'm Alive, Bus Stop et une future star, bien entendu, Graham Nash, dans un trio quatuor au début des années 70. Et puis on va pouvoir s'en rendre compte ici que ça met la banane Carrie Anne.

0: Mais voilà, il faudrait toujours composer des choses aussi simples que ça. Allez, je vais aller faire mon petit tour dans les années 50. Nous voilà en 56 avec Walter Springs, un morceau I Pound Everything, quelque part entre le funk et la soul de l'époque débutante. Une orchestration délicieusement années 40. Ce garçon a fait une carrière solo. Il a participé à 5 groupes, chanteur de doo-wop. Il a été batteur, guitariste, pianiste. Il sait tout faire.
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Il est vrai que j'avais annoncé un morceau un peu funk alors que le super son des 60s c'est presque fini. Ah, et je me suis avancé, oui, pas tant que ça en fait, hein, puisqu'on va se retrouver là complètement en live du côté de l'Apollo Theater de New York en 1962, célèbre salle au nord de Harlem sur l'île de Manhattan, bâtiment qui aura connu pas mal de changements depuis sa fondation en 1865 tout de même. Il devient l'Apollo Theater définitivement en 1935 et on y donne énormément de concerts de jazz dans cette salle qui fait quand même 1700 places et on donne aussi sa chance à des inconnus lors de l'Amateur Night Show. C'est là où Ella Fitzgerald, Billie Holiday, Diana Ross, Marvin Gaye, Aretha Franklin s'il vous plaît, et plus proche de nous Lauryn Hill et Mariah Carey ont débuté, la chance du débutant, et voilà, on commence. Et bien entendu c'est là aussi où a débuté James Brown qui reviendra l'année suivante en 1962, enregistré assez frais ce Live at the Apollo Theater, et c'est là aussi que en 2006 sera exposée sa dépouille. Je vous propose le morceau Night Train. Allez, en attendant de nous retrouver, portez-vous bien et surtout faites gaffe au rock'n'roll. 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
1: C'est la vie que je voulais. Bizarrement, je l'ai à peine choisie. Un peu par hasard que ça m'est tombé dessus. C'était une décennie de hasard. Seuls les plus sérieux d'entre nous avaient une idée de ce qu'ils feraient le lendemain. Puis l'école, ça n'a jamais été mon truc. Élève intelligente, mais peu de motivation pour l'étude. Ben moi, je passais mon temps à regarder dehors. À l'extérieur soufflait le vent de la nouveauté. Je sentais passer sous la fenêtre. Dans mon souvenir, il faisait toujours beau les jours de classe. Et quand je rentrais chez moi, voir vivre mes parents me faisait prendre conscience que le monde bougeait autour de nous. C'était lumineux, puissant, vif argent. Je voulais en être. Alors à étudier. J'avais 14 ans en 61. Et je n'avais pas conscience de cette révolution qui se jouait sous mes yeux. Personne ne le faisait d'ailleurs, à part les vieux, qui vomissaient sur nous, notre style vestimentaire, la musique qu'on écoutait. Ils nous jalousaient. Ils avaient vécu les guerres. Au-delà des souffrances, une partie de leur jeunesse s'était envolée dans les fumées des bombardements. Puis les fumées sont devenues vapeurs, pas toujours légales. En tout cas, bien plus intéressante. Même si là-dessus, on a écrit beaucoup de bêtises. Le port était le centre nerveux de Liverpool. Parfois, je me postais en hauteur, sur la colline, et je regardais les débardeurs décharger les bateaux. Dans ces caisses se trouvait ce qu'on attendait tous, les disques. Ils arrivaient d'Amérique, autant dire du paradis. Même les machines-outils et les ramettes de papier, on les regardait avec dévotion. C'était forcément mieux puisque c'était américain. J'aurais voulu descendre en douce dans les entrepôts, ouvrir ces boîtes, plonger mes mains dedans, ne pas choisir, saisir quelques disques, les glisser dans mon sac juste pour le plaisir de les écouter avant les autres et filer à l'anglaise. Et c'est avec Peggy Sue que je l'ai fait. C'était ma voisine, elle avait un an de moins que moi. Elle voulait me montrer qu'elle n'avait pas froid aux yeux. Un soir, on s'est fait petite souris, on s'est glissé sous un grillage, puis on a longé les murs et on est entré dans un entrepôt. Comment savoir où se trouvaient les disques? Il y avait des caisses partout. Dans les magasins du centre, il suffisait de pousser une porte et la musique coulait à flot. Les vendeuses savaient bien que ce n'était pas la peine qu'elles se dérangent, on n'achetait jamais rien. On entrait juste pour écouter. Peggy Sue venait d'une famille pauvre et moi je n'avais pas d'électrophone. Alors qu'on était en train de soulever des boîtes plus légères que les autres, un vieux nous a demandé ce qu'on fichait là. On a filé en riant pendant qu'il jurait dans notre dos. Tout changeait si vite à l'époque, la musique, la mode, les voitures, Londres, tout changeait tous les deux mois. Et même si tu ne bougeais pas de ton patelin, la radio t'apportait ça à la maison. Pour mes 15 ans, mes parents m'ont offert un poste de radio. Quand j'ai déballé le paquet, j'ai hurlé. Puis j'ai filé dans ma chambre pour me brancher sur les fréquences qui diffusaient ma musique. Elle n'était pas si nombreuse. J'ai tourné le bouton et quand j'ai capté un son pour la première fois, j'ai su que c'était ça. C'était un morceau de Jerry les Pacemakers. I like it. Je me suis mise à danser, j'ai tourné jusqu'à tomber par terre. Depuis ce jour, la radio et moi, on ne s'est jamais quittés. La nuit, j'écoutais en douce mes couvertures. Je me suis souvent endormie en la laissant allumer. Papa était résistant. Elle était venue d'Italie un peu par hasard, le boulot. À ses débuts, il bossait comme docker sur le port de Liverpool. Les autres gars le regardaient salement. L'Italie en 46, ça avait mauvaise réputation. Les jours de cérémonie, papa accrochait ses médailles, dont une remise par un lord je ne sais pas quoi, car il avait sauvé un parachutiste anglais dans le Piémont. Les autres, ils ne mouffetaient pas quand ils voyaient qu'on venait lui serrer la main. Papa en rajoutait en plaisantant avec les officiers. Maman, elle, était française. Juste après le débarquement, elle a rencontré un lieutenant de l'armée britannique. Ça fut le coup de foudre. Il lui a promis le mariage et une vie de rêve en Angleterre. Avant de repartir pour le front, il lui a laissé son adresse dans la campagne de Liverpool et il lui a dit de venir le retrouver une fois la guerre terminée. Maman avait 23 ans. Elle était naïve comme peut l'être une fille de la campagne. Mais sa famille, beaucoup moins, quand elle lui annonça qu'elle était enceinte. Personne ne voulait d'une fille mère et ses parents l'ont chassée. Elle a accouché seule au Havre dans un hôpital de fortune tenu par des infirmières américaines. En décembre 45, elle a pris son bébé sous le bras, une petite fille, ma sœur aînée, et elle est montée dans un rafio qui craquait de toutes parts, direction l'Angleterre. Quelques jours plus tard, elle a sonné à la porte d'un manoir. Un domestique l'a ouvert et lui a annoncé que son bel amant était mort en Allemagne. Il lui a remis une lettre d'amour ainsi que documents lui permettant de toucher une petite rente d'une livre par semaine. Maman était complètement désemparée. Elle ne pouvait pas rentrer en France, en plus avec un marmot. Et puis toute sa vie, elle a été une personne de défi. Même quand elle est devenue aveugle, elle n'a jamais renoncé. Alors, elle s'est dit que l'Angleterre était sa chance. Liverpool se reconstruisait, en embauchait partout. Elle a trouvé à se loger chez une vieille dame suffisamment excentrique pour ne pas poser de questions concernant son bébé. Elle a appris l'anglais, puis a trouvé une place. Une entreprise de textile dans les bureaux à l'import-export. Ma sœur grandissait, parfois gardée par la vieille dame ou les résidentes. Les femmes s'entraidaient. Un soir de fête, elle a rencontré mon père. Lui aussi avait pris du galon, comme contremaître sur un chantier naval. Il était cultivé, charmeur, chantait admirablement des airs d'opéra italiens. Ils se sont mariés et je suis née un an après. Bien plus tard, ma sœur a tenu à en savoir plus sur ce père si mystérieux. Ma mère ne lui avait jamais caché la vérité sur son adoption. Mais toute sa vie, elle a préféré s'en tenir à cette belle histoire du combattant de la liberté, mort sous les balles ennemies. Dans les faits, son père naturel a bien combattu en Allemagne, mais les archives sont formelles. Il est revenu vivant, et même bon vivant, plein de vitalité. Son petit manoir n'était qu'une de ses nombreuses garçonnières. Sa résidence principale, avec femme et enfants, était dans le West End, à Londres. C'est ce qu'a découvert ma sœur en fouillant dans les registres. Ma sœur possédait, entre autres dons, celui de faire parler les gens sans même le demander. Elle a appris que cet homme avait de multiples enfants, dont tous les garçons possédaient sur le visage une facette au menton et deux autres sur les joues, qui apparaissaient quand ils souriaient. Ainsi, elle suivit sa piste, interrogea des voisines, des amantes, des cancaneuses, d'anciens domestiques qu'elle fit parler pour quelques pennies. Un vrai travail de police. Elle s'est découvert des demi-frères un peu de partout. Un employé au British Museum, un policier, un voyou condamné à 4 ans de prison pour braquage, un jardinier. Un jour, elle fila son père dans la rue et le bouscula volontairement. Ma sœur avait une agilité surprenante, doublée d'une virtuosité qui aurait pu faire d'elle une bonne musicienne. Mais elle se contenta de lui voler son portefeuille. Elle se confondit en excuses pour sa maladresse. Son géniteur le prit mal et lui reprocha son manque d'attention. Elle eut le temps de l'observer quelques secondes, juste assez pour graver son visage dans sa mémoire. Elle ne vit qu'une fusette sur les trois, puis elle rentra à la maison. En arrivant, elle s'enferma dans sa chambre et tenta d'en apprendre un peu plus. Le portefeuille n'était guère bavard. Des papiers sans intérêt avec des renseignements qu'elle possédait déjà, 2 timbres, sa carte d'ancien combattant. Elle en sortit quand même 300 livres sterling, une fortune à l'époque. Mais surtout, en ouvrant un bouton pressoir, elle tira une pochette de photos. Des photos du paternel sous des angles différents, en gros plan, en pied et en cadrage américain. Des photos de face, de profil de 3/4, une douzaine en tout. C'est là l'idée de sa vengeance a germé. Elle m'a montré tout cela, mais a tenu secret ce qu'elle voulait en faire. Et elle m'a donné 30 livres avec lesquels je me suis acheté un électrophone d'occasion. Je crois que c'était le prix de mon silence. 15 ans, c'est un bon prix. Hein. Personne n'aurait pu se douter de

je l'ai dit, l'école n'était pas mon fort. Dès que j'ai pu, j'ai trouvé du travail. Maman m'a fait embaucher dans son entreprise où je ne suis resté que 15 jours. Le feu me consumait déjà, la musique inondait la ville, les groupes se multipliaient, il y avait de l'électricité dans l'air et il était hors de question que je reste en dehors du courant. Et puis il y avait ce club, la caverne. Un endroit sur lequel on a déjà tout dit. J'ai vu les Beatles à leur début. Un matin, je suis venu avec le culot de mes 16 ans. Un type faisait le ménage, les portes étaient grandes ouvertes et j'ai demandé à voir le patron. Il m'a répondu qu'à mon âge, une jeune fille ne devait pas faire ce genre de choses et il m'a demandé de partir. J'ai fait semblant de lui obéir. J'ai tourné au coin de Cook Street, j'ai fait le guet. Le type du ménage continue à vider ses poubelles quand un copain l'a appelé depuis sa voiture. Alors j'ai couru le plus discrètement possible vers le club et je suis tombé nez à nez avec le patron qui m'a demandé ce que je faisais là. Je cherche du travail. Il m'a questionné. Étais-je honnête et ponctuel? Oui, monsieur. Le lendemain, c'est moi qui tenais le vestiaire. Un soir, j'étais en train de ranger mon vestiaire, je me préparais, quand un drôle de type est venu me voir. C'était Brian Epstein, le manager des Beatles. Il m'a dit qu'il était gêné parce que la première partie du concert s'était décommandée. Brian était un type d'une grande gentillesse. Et il m'a demandé si je ne connaissais pas une chanteuse qui accepterait de faire un set de 4 ou 5 chansons pour chauffer la salle. Là, direct, je lui ai répondu que c'était cette personne, que je prenais des cours de chant depuis toute petite, qui était un instrument songe, et que je pouvais l'arranger si lui, de son côté, trouvait quelqu'un pour faire le vestiaire pendant une heure. Je vous jure, c'est vrai. Alors, je lui ai pris le bras et lui ai demandé de dire aux musiciens de rejoindre leurs instruments. Moi, la fille de 16 ans, qui savait rien faire d'autre que mettre des vestes sur des cintres, je venais d'ordonner à Brian Epstein de faire monter sur scène Billy J. Kramer and the Dakotas. Et qui plus est, sans William, leur chanteur. Je n'avais jamais chanté que devant ma glace, mais j'avais entendu mon père. Parfois, on chantait tous les deux, pour rire dans la cuisine. Lui, bien sûr, chantait en italien, et moi, c'était tout en yaourt. Mais papa m'avait appris à poser ma voix et à respirer aussi. Quelques rudiments, disons, que je pensais bien suffisants. Alors je me suis dit, pourquoi pas moi? On a répété. William m'écoutait depuis la salle, un air moqueur sur le visage. Je n'étais pas pire qu'une autre, d'autant qu'on devait reprendre des morceaux des Beatles et deux standards de variété, des trucs pas trop compliqués et dont tout le monde connaissait les paroles. Et puis surtout, j'étais déjà une grande gueule. Je n'avais peur de rien. Pas plus du public que du micro. Le soir venu, le patron a demandé à sa nièce de tenir le vestiaire et le public est entré. Ah, la salle a été vite pleine. Moi, j'attendais dans mon coin en suçant des bières. Je prenais cela pour un jeu. Et puis le trac m'a prise quand j'ai compris que ces gens étaient là pour moi. Un violent mal de ventre m'a saisi, je me suis précipité aux toilettes, mais trop tard. De peur, je m'étais pissé dessus. Et je suis resté là, de longues minutes, complètement désemparé, tandis que j'entendais la foule s'échauffer. Je savais plus quoi faire. Je regrettais amèrement ma témérité, mon inconscience. Je maudissais ma bêtise en me disant que j'aurais pu passer une soirée à parler avec des garçons plutôt que... J'avais bloqué la porte avec une chaise quand un homme a appelé mon nom. J'ai fait la morte. J'aurais voulu me sauver par le trou des toilettes. Et puis j'ai repris mes esprits en me disant que je risquais de perdre mon boulot et tout ce qui allait avec si je me dégonflais. J'ai retiré mes collants et ma culotte que j'ai mise à la poubelle avec mes chaussures aussi qui étaient trempées. Je me suis lavé comme j'ai pu et je suis revenu dans la salle pieds nus. Brian discutait avec William quand je suis passé à côté d'eux. Je leur ai balancé un clin d'œil et j'ai soigné mon déhanché pour me donner une contenance. Je n'en menais pas large quand je suis monté sur scène. Un des musiciens a poussé un juron, m'a fait comprendre que mon retard l'agaçait. Par la suite, je suis sorti avec lui. Ça a duré 3 jours. Ce qui pouvait être agaçant. Le concert a commencé par « I want to hold your hand ». J'ai chanté comme une casserole et n'ai recueilli que quelques applaudissements polis. Bon, la suite a été un peu plus convaincante. Mais surtout, les filles dans la salle avaient vu que je chantais pieds nus. Et le lendemain, dans Liverpool,
j'ai croisé trois copines qui marchaient sur les trottoirs sans chaussures. J'avais lancé une mode. Bon, heureusement qu'elles n'ont jamais su que je portais pas de culotte. Bref, juste après mon tour de champ, je suis sortie prendre l'air en me disant que c'était amusant, mais que je renouvellerais pas l'expérience. C'est ce soir-là que j'ai fumé ma première cigarette. Il faisait froid et un garçon est venu vers moi, m'a proposé sa veste. C'était Paul McCartney. Il m'a dit que je pourrais m'en sortir en prenant quelques cours. Puis il s'est gratté le front et il a ajouté que si ça m'intéressait, il avait des chansons pour moi et aussi une vieille paire de chaussons. Paul avait l'humour. Une copine beaucoup moins, qui est venue le récupérer 2 minutes plus tard en me toisant. Ah, c'était ça, les 60s. Les stars passaient dans la rue, il n'y avait pas de flics autour d'eux, pas de paparazzi à mitrailler leur vie privée. Et nous, on leur foutait la paix. Le lendemain, j'ai repris mon poste au vestiaire et Brian est revenu me voir. Et il m'a dit qu'il s'était laissé convaincre par Paul de me prendre sous son aile à l'essai. Il avait deux chansons dans sa main. Une écrite par Paul et John et l'autre était une chanson italienne, Il mio mondo, dont il avait traduit les paroles en anglais. À partir de là, tout s'est enchaîné rapidement. Brian m'a payé quelques cours de chant. Papa a surveillé sa fille, mais maman le rassurait par de grands rires. Elle m'a encouragé et m'a laissé filer sous le regard un peu inquiet de mon paternel, lissant sa moustache. Puis j'ai fait quelques dates à la caverne et dans les salles alentours, jusqu'à Cardiff. À la fin d'un concert, Andrew Oldham est venu me trouver. Il venait de lancer son label et il m'a dit qu'il avait besoin de chanteuses dans mon genre. Ben, il m'a signé. Je n'y comprenais rien dans les contrats et je suis sûre qu'une partie de l'argent que j'ai gagné est arrivée dans d'autres poches. Mais je m'en fichais. On payait mes voyages en train, des repas au restaurant, des robes, des séances chez le coiffeur et même une fois chez Vidal Sassoon. Mes cachets me permettaient de vivre confortablement. J'ai beaucoup tourné, toujours dans le même registre, et j'ai enregistré une douzaine de chansons en 2 ans, dans des studios londoniens, des morceaux écrits par John et Paul. Les petits malins. Ces chansons n'étaient pas à la hauteur de ce qu'ils voulaient, alors ils les fourguaient aux autres et empochaient les royalties. Mais j'ai jamais vraiment percé. La concurrence était terrible entre les filles à l'époque, et d'autres avaient plus de talent que moi, même si j'étais copine avec Paul McCartney. Oldham ne m'a pas trop soutenue non plus. Il avait entendu parler du concert pieds nus et exigeait que je me présente comme ça sur scène. Ce sont mes pieds qui ont fait mon petit succès. Mais pour un grand succès, les pieds nus, il faudra attendre Césaria Évora. En 1968, le label d'Oldham a fait faillite et tout s'est arrêté là. J'avais 21 ans, déjà 2 ou 3 vies derrière moi. Quand ils ont fermé les bureaux et déménagé les cartons, Andrew fumait assis sur un banc devant l'immeuble. Je suis venue à ses côtés. Il m'a dit qu'on embauchait à la BBC et qu'il ferait bien de la radio pour changer. Il était très triste. Je l'ai embrassé sur la joue et j'ai filé à la BBC. Ce renseignement était bon. On recrutait des animatrices. Je suis entrée. Plusieurs filles attendaient sagement assises dans le hall. Je suis passée à côté d'elle. Ce jour-là, j'avais des chaussures. J'ai frappé à une porte. On m'a dit d'entrer. Je me suis présentée. Le type qui était là ignorait qui j'étais. Je lui ai demandé où on pouvait trouver un studio libre pour enregistrer un pilote, car j'avais l'intention de travailler ici. Sans attendre sa réponse, je suis sortie du bureau pour entrer dans le studio numéro 1. Par chance, c'était vide. Je me suis assise. J'ai enfilé un casque et j'ai commandé au technicien éberlué d'enregistrer. J'ai approché ma bouche du micro et là, j'ai compris que ce serait pour la vie. 2 heures après, je signais un contrat pour ma première émission. 1 heure hebdomadaire sur la musique classique. C'était ça, mes 60s. Une fête dont on ne voyait pas la fin.

ma sœur, ce fut une autre histoire. Elle vouait un amour sans borne à nos parents. Mon père l'a élevée et aimée comme sa fille, mais elle était fragile psychologiquement. Et son enquête sur sperme naturel lui a monté à la tête. Moi, je n'ai rien vu. Je tournais, j'étais dans la ronde. Elle avait un travail dans un commerce, un amoureux et des prétendants. Elle était très belle. Je croyais tout allait bien. Mais elle a sombré dans la dépression. Avec les 300 livres du portefeuille, elle a acheté du matériel photographique, un appareil, des bacs pour développer les photos, des produits. Elle s'est aménagée un atelier. Mes parents prenaient ça pour une passion. Un jour, elle m'a montré son petit univers. J'ai dit que je pouvais lui faire rencontrer David Bellet, le photographe du Tout Londres. Il avait ses locaux dans le même immeuble qu'Andrew. Il suffisait de prendre l'ascenseur. Elle est restée évasive. M'a dit qu'elle souhaitait progresser par elle-même. Elle voulait pas en faire son métier. Ouais, j'ai pas insisté. J'aurais dû me douter de quelque chose, mais ma vie me prenait trop de temps et mes parents ne voyaient rien de mal à cela. 6 mois plus tard, elle s'est retrouvée devant un juge sous les faits d'inculpation de calomnie et faux et usage de faux pouvant porter atteinte à la réputation. Mes parents étaient effondrés. Le juge leur a donné à voir des photos mettant en scène son père naturel dans des positions scabreuses avec des femmes, des hommes et même des animaux. Ma sœur avait fabriqué des faux à partir des négatifs qu'elle avait volés et de photos pornographiques qu'elle avait achetées à Camden. Visiblement, elle avait mal utilisé son talent. Elle avait fait de multiples copies de ces photos qu'elle avait envoyées aux voisins de ce père inconnu, à la presse, au club select qu'il fréquentait, à son travail et même à sa femme. Elle accompagnait chaque tirage de dates et de lieux, de noms inventés, de commentaires. Sa jeunesse et sa naïveté lui ont fait perdre la tête. Alors qu'elle faisait un troisième envoi un soir, elle est venue déposer les photos directement dans la boîte aux lettres du bel officier. Et la police lui est tombée dessus. Elle avait de multiples enveloppes dans son sac. Il y en avait même une pour la reine. Elle les a insultés, a tenté de se sauver et a frappé un policier au visage. Le type a perdu une dent. Ils s'y sont mis à 3 pour la maîtriser. Et ils ont dû l'enfermer de longues heures avant qu'elle ne retrouve son calme. Devant le juge, elle a dit ne rien regretter. Afin de ne pas mettre maman dans une position délicate, ma sœur a endossé le rôle de la maîtresse délaissée. Son père était fou de rage, niant connaître cette jeune femme déséquilibrée. Ce qui était vrai. Il parlait de son honneur bafoué et réclamait une lourde peine. Il n'a même pas reconnu maman. Le jour du procès, les juges ont été plus cléments. Elle a été condamnée à du sursis et à une obligation de soins. Elle est rentrée à la maison, mais hélas, la justice ne s'est pas occupée d'elle. Personne ne s'est vraiment posé la question de savoir si elle voyait un médecin. Elle a dit qu'elle regrettait, s'est excusée auprès de mes parents, de moi aussi. Tout le monde a pleuré et on est passé à autre chose. Sauf elle, qui s'est enfoncée dans la déprime. Bien sûr, elle a repris son travail, mais elle avait des idées noires. Un matin, alors que tout le monde la croyait au boulot, elle a pris le train pour Londres. Elle a loué une voiture et est stationnée dans la rue de son géniteur. Au moment où il a quitté son domicile, elle lui a foncé dessus et l'a tué sur le coup. Dans l'accident, elle s'est grièvement blessée. On l'a transportée à l'hôpital. Ils n'ont pas pu sauver son œil. Plus tard, elle est passée devant une cour d'assises. Le procureur a demandé la peine capitale, mais la lutte pour l'abolition de la peine de mort était en marche en Angleterre. La presse s'en est mêlée. Il y a même une manifestation. Elle a pris 20 ans. Elle est sortie au bout de 8 pour bonne conduite. Depuis, elle vit chez moi, recluse. C'est la femme que vous avez vue en entrant. Ouais, 68. C'est vraiment la fin des 60s.

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4: Du mot écrit au mot lu, du mot lu au mot énoncé, du mot énoncé au mot enregistré, et diffusé, et écouté, et entendu, est accomplie une suite d'opérations, d'ossimasie, altération, sémantation, précipitation. Le producteur de radio, Alain Trutat, avait ainsi expliqué qu'il y a bien une écriture radiophonique qui n'est pas une stricte transposition sur un écran sonore de l'écriture littéraire ou poétique. À la suite de Pierre Schaeffer, qui tenait la radio pour le 8e art, Alain Trutat entendait consacrer la radiophonie comme l'un des beaux-arts, jusqu'à réussir à imposer, à partir de 1969 sur les ondes de France Culture, un créneau de 3 heures intitulé « Atelier de création radiophonique », où les micros étaient tendus à tous les sons du monde, aux esthétiques sonores et musicales les plus diverses, aux voix prestigieuses et anonyme, sans hiérarchie, mais avec un grand soin dans le montage, chaque fois calibré pour la circonstance. Dans un texte qu'il consacrait à Alain Trutat dans le journal Le Monde au moment de sa mort en août 2006, un ancien directeur de France Culture, Jean-Marie Borzec, se saluait une vie à fuir les honneurs et les premiers rangs, et un homme peu enclin par nature à faire des concessions. Pour mieux faire connaissance avec celui qui a été surnommé l'éminence grise de la radio, quand il n'était pas appelé le mandarin, pour identifier quelle pensée de la parole poétique et de la musique devait permettre cette idée aussi haute de la radio, Métaclassique tend ses micros à quatre complices d'Alain Trutat, Kai Mortley, Michel Créis, Christine Rey et Michel Cohen.
5: Le sergent-major présente les jeunes recrues au capitaine. Ce dernier s'arrête devant un homme de très petite taille, figure ronde, des yeux perçants, une longue chevelure sombre descendant jusqu'aux épaules.
6: Votre nom ?
7: Je m'appelle Alfred Jarry, monsieur. Je suis originaire de Laval et homme de lettres à Paris.
6: Fort bien, mon ami. Mais vous avez certainement entendu ce que je disais à l'instant à votre camarade. Il faudra à partir d'aujourd'hui m'appeler non pas monsieur, mais mon capitaine.
7: Bien, monsieur. Désormais, je vous appellerai mon capitaine.
5: Jarry apprend la théorie avec la plus grande application. N'était sa petite taille qui lui interdit de marcher au pas et de porter convenablement le fusil, le poète serait un soldat modèle. Le soldat Jarry, un soldat dépareillé, est peu à peu écarté des exercices.
4: On reconnaît la voix de Georges Charbonnier qui avait produit cette émission avec Alain Trutat. C'est l'une des premières émissions de Alain Trutat au début des années 1950 sur Alfred Jarry, parce que Trutat faisait partie du collège de pataphysique, Kai Mortley.
8: Oui, mais je ne sais pas à partir de quel moment. Hein.
4: Oui. En tout cas, il avait une sensibilité pataphysique.
8: Absolument.
4: Ouais. Et pour lui, Jarry était important.
8: Oui, parce que c'est le fondateur de la pataphysique, l'inventeur
4: du mot.
8: Du mot, oui. Et la pataphysique est définie comme étant la science des solutions imaginaires. Mais enfin, c'est pas limitatif, parce que c'est la fondation de tout, quoi.
4: De trouver des solutions imaginaires, vous voulez dire?
8: Non, tout ce qui existe au monde, il y a un côté qui peut être pataphysique, et Jarry s'amusait à trouver des noms pour les structures sociales, tout ce qu'on veut, quoi. Mmh. C'est un autre monde, c'est un monde alternatif.
4: Et là, on entend directement une résonance avec ce que peut être la radio, alors.
8: Oui.
4: Précisément, un monde alternatif dans lequel il faut faire office de science, de solutions imaginaires.
8: Peut-être que c'est des solutions imaginaires qui concernent comment agir vis-à-vis de la radio. Et les structures avec lesquelles il a dû lutter, contre lesquelles il a dû lutter, il a trouvé des solutions pataphysiques. C'est ce que j'avais toujours pensé.
4: Ah oui, que les solutions même qu'il a trouvées étaient
8: pataphysiques. Il n'applique pas Jarry direct, non, il trouve ses solutions à lui. Et ce sont des solutions qui n'existaient pas en dehors d'Alain Trutat. Enfin, il appliquait ce qu'il voulait faire, quoi.
4: Christine Rey, bonjour.
9: Oui, bonjour.
4: Vous avez été l'assistante d'Alain Trutat.
0: Alors, en fait, j'ai été... Je connais Alain Trutat pour une toute petite lorgnette de temps, c'est-à-dire 1987-1994. Mm-hmm. C'est la période où j'ai été, effectivement... j'ai été attachée d'émission pour l'atelier de création radiophonique et puis secrétaire d'Alain Trutat. Et je précise ça parce qu'en fait, 1987-1994, pour moi, c'est 7 années de bonheur. Passé donc avec Alain Trutat et avec l'équipe de l'atelier de création radiophonique. Et c'est aussi une toute petite laps de temps pour envisager la carrière de quelqu'un qui a passé plus de 50 ans à la radio. Donc,
4: mais quand Kay nous explique qu'il a dû beaucoup lutter pour pouvoir imposer cette pensée de la radio, vous en avez été tout à fait témoin.
0: Oh oui, tout à fait. Donc en fait, par exemple, pour l'atelier de création radiophonique, à l'époque, l'atelier de création radiophonique faisait 2 heures. Et c'était la seule émission de toute la grille de France Culture qui avait droit à des moyens de montage, par exemple, illimités.
4: Oui.
0: Et on avait droit aussi à beaucoup de mixage. Il y avait plusieurs jours de mixage. Et tous ces moyens techniques exceptionnels, en fait, ce luxe radiophonique, c'était Alain qui le défendait. Et parce qu'il y avait toujours une pression de la direction pour réduire les moyens de la création, et Alain portait la création radiophonique, pas forcément en tant que réalisateur, mais en tant que programmateur, et il tenait tête à la direction pour mettre en place des moyens techniques. Parce qu'en fait, sans moyens techniques, il n'y a pas de création radiophonique. Lui, il portait la...
4: Ah, ou bien, il n'y a que l'idée, en quelque sorte. Parce que, Michel Créis, bonjour.
9: Bonjour.
4: Vous m'avez fourni un texte d'Alain Trutat lui-même, qui s'appelle l'atelier de création radiophonique, qui est reparu dans les cahiers d'histoire de la radiodiffusion, et qui raconte bien que, en effet, le studio d'essai de Pierre Schaeffer des années 1950 faisait des recherches, a inventé la musique concrète, mais n'allait pas jusqu'à vouloir une case de programme pour... faire valoir ces expressions, et que la conquête d'Alain Trutat en 1969 a été d'aller demander des moyens, pas forcément énormément, mais en tout cas suffisamment pour pouvoir avoir un créneau hebdomadaire de 3 heures au départ.
9: Oui, mais là, moi, je peux pas parler vraiment de ça. Je suis rentré à la radio en 70.
4: L'année d'après, parce que, enfin, c'est presque juste après, puisque le premier ACR, c'est le 5 octobre 1969. Oui. ACR,
9: et donc, puis, en tant que... opérateur au début, moi j'ai travaillé sur la CR aux alentours de 76-77.
4: Oui. Et les moyens de montage illimités, ça veut dire quoi? Ça
9: les
4: veut dire...
9: moyens de montage, c'était pour les chargés de réalisation.
4: Oui.
9: Donc il y avait plusieurs productions qui se développaient les unes, enfin parallèlement d'ailleurs.
4: Oui.
9: Ensuite, ça pouvait effectivement, mais là je me rappelle plus parce que moi, nous, on arrivait en fin de course quand l'ensemble était
4: prêt,
9: construit.
4: Oui. Et par contre, vous aviez là des objets radiophoniques qui ne ressemblaient à rien d'autre de ce que vous pouviez avoir l'habitude de mixer.
9: Ou l'habitude, c'est un bien grand terme. Effectivement, c'était beaucoup plus intéressant de mixer les émissions de la CR que de mixer certaines émissions de culture. C'était moins construit, c'était moins élaboré, il y avait moins de richesse, et puis on avait plus de temps. Le lundi après-midi, mercredi matin, jeudi matin, vendredi et samedi tout complet. Des fois, c'était sur une émission, des fois, on finissait un mixage sur une émission et on pouvait enregistrer aussi d'autres personnes. On pouvait déjà amorcer le début d'un autre programme.
4: Oui.
9: C'était pas gravé dans le marbre, hein. C'était...
4: Voici l'indicatif musical du premier ACR du 5 octobre 1969 qui était composé par Maurice Ouane.

0: Cette œuvre d'Oana s'appelle Le Cri et on entend des cris dans plusieurs états qui peut faire écho à une phrase de Truta qui dit que le plaisir très subtil du montage supplée à notre dénuement, de même les pleins et les déliés du mixage et la ténuité préservée du silence ou reconquise et le son affaibli, le son renforcé, la cadence trouvée sous la barre de la paupière, la discordance soudain reprise, affirmée, célébrée, exténuée, inscrite. On a l'impression qu'il y a effectivement une rencontre, un point de rencontre entre la musique qui se produit à l'époque par Oana, qui explore le cri devenant musical et la parole qui s'étire à plusieurs niveaux, et tous les procédés radiophoniques qui sont offerts pour explorer la voix dans tous ces états. Michel Créis, vous aviez, c'est ce que vous disiez tout à l'heure, affaire à des voix hétérogènes quand vous faisiez les mixages de ces émissions-là.
1: Oui, des voix, des sons, des bruits, enfin beaucoup de choses, oui.
0: Oui.
1: Bon, là, c'est une composition musicale qui est très belle.
0: Oui, mais qui dit quelque chose déjà de ce qui va se passer dans les ACR, puisqu'elle en est le générique et l'indicatif.
1: Oui, peut-être à l'époque, mais ça a beaucoup évolué, ça a beaucoup changé. Il y a une évolution tout le long du temps où l'atelier a existé, avec des producteurs différents qui évoluaient, des chargés différents, du matériel différent aussi qui nous permettait d'autres choses.
0: Ouais, enfin, ouais.
1: C'est que beaucoup c'est...
0: Mais le cri revient quand même dans un certain nombre de ces ateliers de création radiophonique des années 70. Je pense par exemple à des pièces de René Janté, puis une à laquelle vous avez été directement associé, Michel Créis, qui s'appelle « À chaque port vient la Saint-Martin » de Andrew Orr.
1: Oui, il y a quelques cris, effectivement.
0: Peut-être vous nous en dites un mot avant qu'on l'écoute un extrait.
1: On est parti faire un reportage, pour l'atelier sur la mise à mort du cochon. C'est presque là, donc avec Andrew qui était un producteur. Et c'est assez violent d'ailleurs. Et en même temps, il y a des choses assez émouvantes. Et bon, là, on travaillait sur une captation,
0: oui,
1: directe d'un travail, d'une certaine réalité avec un tueur qui était assez exceptionnel. C'est difficile de raconter.
0: C'est vous qui teniez le micro ?
1: Moi, je suis preneur de son, donc oui.
0: C'est ça.
1: Mais Andrew, on s'était partagé le travail parce qu'il y avait, au même moment, il y avait dans deux familles, enfin dans deux fermes, il y avait, parce que c'était la saison, donc Andrew enregistrait d'un côté et moi j'enregistrais dans un autre endroit. Et ensuite, on a retravaillé, remonté, remixé, enfin. Après, il travaillait avec des chargés de réalisation qui construisaient l'émission avant qu'on la mixe.
0: Voici un extrait.

0: Le diable grogne comme un pourceau.
1: Moi, je les adore, ces bêtes-là. Bon. Je les trouve charmantes. Mais,

0: assez gros et leur grognement n'est pas harmonieux. Et quand on les enferme, ils deviennent féroces.
1: La collusion du cri et du témoignage révèle la violence du témoignage.
2: Oui, oui, tout à fait. Oui.
1: Kay Mortley, Andrew Orr, qui est donc l'auteur de la pièce dont on vient d'entendre un extrait, À chaque port vient la Saint-Martin, c'est lui qui vous a amené vers Alain Trutat, non ?
3: Non.
1: Ah pardon, je croyais.
3: Pas du tout.
1: C'est l'inverse, c'est vous qui avez amené Andrew Orr vers Alain Trutat ?
3: Je me suis amenée.
1: Vous vous êtes amenée toute seule.
3: Non, et je trouve qu'Alain Trutat était un ami de mon directeur à la radio australienne, un ami lointain.
1: Ouais.
3: Il s'était croisé dans des contextes internationaux.
1: D'accord.
3: Mais moi, j'avais fait une grande partie de mes études en France. Hein. Et puis, je suis retournée en Australie travailler à la radio par hasard. Et on m'a demandé des couches et des bandes qui avaient été rapportées de la CR. Et c'est comme ça que j'ai découvert l'émission. Je ne l'écoutais pas quand j'étais en France. Et j'ai voulu venir voir comment ça se faisait. Donc j'ai obtenu une bourse et je suis venue.
1: Vous êtes venue pour ça, depuis l'Australie ?
3: Oui.
1: D'accord.
3: J'avais vécu 7 ans en France, donc je connaissais un peu déjà.
1: Oui, oui.
3: Et c'était très différent du type de radio qu'on faisait en Australie, qui est modelé sur les formes de la BBC.
1: Oui.
3: L'Australie étant une ancienne colonie, et les Anglais gardent près d'eux les anciennes colonies, quoi. On ne s'échappe pas. Mais puisque j'avais fait des études de littérature française, c'était la forme qui m'intéressait beaucoup à l'atelier, parce que ça rejoignait des choses qui m'avaient intéressé dans mes études, dont Jarry.
1: Dont Jarry, oui.
3: Mais j'ai travaillé plutôt sur l'avant-garde au début du XXe siècle. Oui. Jarry, Apollinaire et compagnie.
1: Il y avait de la part de Alain Trutat une espèce de contact permanent avec les avant-gardes. C'est Janine Antoine qui raconte qu'en effet il est en permanence en prise avec les happenings du mouvement Fluxus en Allemagne, avec John Cage aux États-Unis, les musiques répétitives de Terry Riley via Daniel Coe qui travaille dans le cadre des ACR. Cette connexion, elle est permanente et elle nourrit cette pensée de la radio. Christine Rey.
4: Moi, je dirais que c'était plutôt le rôle de René Farabée, en fait, ça.
1: Ah oui ?
4: Oui, parce que à un moment, Alain Trutat avait délégué l'atelier de création radiophonique à René Farabée. Et en fait, c'était lui qui s'occupait de la programmation, de toutes ces...
1: Ah oui ?
4: Oui, oui, oui. Ça veut pas dire qu'Alain n'y était pas, mais ça, je connais pas ça de la vie d'Alain. Mais en tout cas, je connais l'atelier au moment où René Farabée s'en occupait, en fait.
1: Il était responsable de la production dès le début, hein, raconte Janine.
4: Oui, oui, tout à fait. Mais c'est très vite, René Farabée a été délégué, en fait.
1: D'accord.
4: Et c'est vrai que pour Alain Trutat, enfin, l'idée de cette émission hommage, il y a une métaphore qui m'est venue, je le vois comme un homme aux grandes ailes, et ouais. Sous ses ailes radiophoniques, il y a l'atelier de création radiophonique, mais il y a aussi beaucoup d'autres émissions, en fait. Il a créé des choses comme À voix nue, Profil perdu, il s'occupait d'émissions de poésie, il était responsable des dramatiques. Donc, en fait, il était tout le temps en contact avec des auteurs, il était en contact avec les réalisateurs de France Culture, il avait aussi créé un concours permettant de recruter les réalisateurs, dont sont sortis beaucoup de gens qui travaillent encore à France Culture. Donc en fait, il était en contact permanent avec cette création permanente. En fait.
1: Et avec cette idée de solliciter pour construire de la radio des signatures qui viennent de tous les champs, y compris des arts plastiques. Je pense par exemple à Christian Boltanski qu'il sollicite tôt pour faire une création radiophonique.
3: Ben oui, mais il travaille déjà avec le son, dans ses propres...
1: Ah oui.
3: Comme tout le monde qui est associé à Fluxus, en bricolé un petit peu avec du son.
1: Voici un extrait de L'homme qui tousse, de Christian Boltanski.

0: L'homme qui tousse. De Christian Boltanski. Par le frère de l'auteur.
1: Ça sollicitait la rage chez les auditeurs. J'ai vu les trucs, oui. On a décrit comme dégoûtant.
2: Mais il y a quand même l'idée d'aller aux frontières de l'expression. C'est aussi lui qui va rechercher la fameuse dramatique pour en finir avec le jugement de Dieu d'Antonin Artaud de 1948. Il avait été rechercher les bandes pour pouvoir les rediffuser avec cette idée que la radio donne accès à, dans la parole, quelque chose qui est très liminaire, qui est extrême aussi. Alors, on va en venir à votre collaboration, Cahier Mortelet, avec Michel Butor, mais je voudrais préalablement donner à entendre un ACR, Atelier de création radiophonique, donc Michel Butor avait fait, donc sollicité par Truta, avec le compositeur René Koering. Et là, à nouveau, on trouve cette idée que les moyens de la radio permettent d'explorer la voix dans des états à la fois nouveaux et peut-être étendus aussi. Ça s'appelle Centre d'écoute et ça date de 1972.
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4: 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Allô, Paris gueuse, la charmeuse, la menteuse, la hargneuse, la baveuse, bavasseuse ?

0: Les microphones perfectionnés que le roi a à sa disposition sont réglés de façon à apporter dans ce souterrain les bruits les plus lointains de la vie terrestre. Chaque touche actionne un microphone réglé pour telle ou telle distance. Maintenant, ce sont les rumeurs d'un paysage japonais. Le vent souffle dans les arbres. Un village doit être là.
1: Car j'entends le rire des servantes, le rabot d'un mouillon.
2: Et le déclassal des cascades. Allô, une autre touche a baissé, nous sommes transportés en pleine matinée. En tant que labeur socialiste de la Nouvelle-Zélande, j'entends le sifflement des geysers au jaillissement d'eau chaude. Allô, Paris, Paresse, Purin, Purée, Carie,
1: Caresse. Allô, Paris, Paresse, Camo, Purin, Purée, Carie, Caresse.
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4: C'était donc Centre d'écoute, un atelier de création radiophonique produit par Daniel Coe et René Farabé, avec le texte de Michel Butor et la composition de René Curie. Ça avait donné lieu à une communication en 2021, à une journée d'études à l'université de Montpellier, de la part de Marion Coste, qui expliquait que les moyens électroacoustiques nous rendent sensibles au débit et aux hauteurs des paroles, puisqu'ils les font varier, et que la musique donc révèle aussi des paramètres sonores du mot souvent oublié. C'est ça que permet la radio aussi, c'est d'écouter la parole comme de la musique, mais de la musique qui recharge ce que dit la parole.
5: D'écouter la radio.
4: Parce que ce que dit Marion Coste, c'est que comme la parole est manipulée comme de la musique, ça nous rend sensible au phénomène de hauteur,
5: oui, oui.
4: Et que ça nous amène à l'écouter quand même comme de la parole, parce que le cliché, ce serait de dire on écoute la parole comme de la musique et on n'écoute plus la parole comme de la parole, sauf que c'est quand même de la parole.
5: C'est-à-dire qu'en fait, c'est de la parole enregistrée.
4: Oui.
5: Donc, à partir du moment où elle est enregistrée, elle devient, c'est plus du vent, elle ne s'évapore plus, elle devient un objet sonore.
4: Oui.
5: Et donc, à partir de là, c'est un objet poétique. C'est-à-dire, en fait, la radio, elle permet d'écouter.
4: Oui.
5: Elle repermet l'écoute. C'est-à-dire, dans la vie courante, on s'écoute pas. Chacun parle pour soi, etc., etc. Quand on enregistre quelqu'un, on écoute ce qu'il dit, parce qu'en fait, le travail du producteur, c'est essentiellement de l'écoute, savoir ce que dit la personne au moment où elle le dit. Et ensuite, quand on reprend cette parole, on la retravaille, et elle émerge comme parole poétique, en fait.
4: J'évoquais cette journée d'études de 2021 à Montpellier qui portait sur le rapport de Butor à la radio, et vous étiez intervenu, Kai Mortley, pour évoquer le travail que vous aviez fait avec lui,
5: Butor.
4: Avec Butor, des antipodes aux antipodes.
6: Je suis en train de réfléchir à ce que je viens de se dire. Moi, en général, je ne travaille pas avec du son traité, des voix traitées.
4: Oui.
6: C'est un parti pris.
4: Oui.
6: Mais ça ne veut pas dire que j'ai envie que la parole soit traitée comme de la parole brute, enfin innocente, que comme des paroles. Il y a du sens qui vient avec, mais je ne veux pas le déformer pour le faire une autre forme musicale.
4: N'empêche que vous voulez profiter de la situation radiophonique pour que cette parole dise un peu plus que ce qu'elle peut dire dans la vie quotidienne.
6: Mais il faut le rudoyer un peu. Il faut le couper, le déplacer, le mixer, etc. Mais je n'emploie pas des moyens électroniques de traitement de son. C'est un de mes trucs. Alors, de la même façon, j'utilise le son même. Peut-être que je l'utilise un peu comme des voix. Je veux que ce soit compris autrement que des bruitages. Et ça a une fonction plus
4: sémantique,
6: plus active.
4: Oui. Ouais. Plus active dans la parole même.
6: Oui.
4: Oui.
6: Dans le tout. C'est un tout de voix et de...
4: Parce que quand vous sollicitiez la définition de la pataphysique comme science des solutions imaginaires pour dire le lien aussi de Truta au-delà de la pataphysique à la radio même, vous alliez dire justement à Montpellier, en parlant de Butor, que l'imaginaire est dans le réel et nous voyons le réel par
6: oui,
4: lui.
6: Ça.
4: Oui.
6: Oui.
4: En ajoutant une description du monde qui ne tiendrait pas compte du fait que nous rêvons ne serait qu'un rêve.
6: Oui. C'était par rapport à une œuvre particulière de Butor, c'est un livre sur l'Australie qui s'appelle Boomerang. Et j'ai souvent dit que c'était une des seules œuvres censées, pour moi, sur l'Australie. Parce que ça ne dit rien tout droit, ça ne commente rien.
4: Ouais.
6: Ça juxtapose, ça mélange, etc. Et ça oblige l'auditeur à écouter, à participer à la fabrication du sens. Pour moi, la radio, c'est pas forcément là pour véhiculer du sens. Des messages.
4: Des messages qui ne seraient pas modifiés par le fait qu'elle passe à la radio.
6: C'est pour qu'on se laisse aller vers et qu'on se mette dedans et qu'on se décolle un petit peu de ce qui est posé là.
4: Alors, vous dites, Kay Mantley, que vous ne faites pas de manipulation électronique de la parole, et c'est vrai, mais vous faites quand même attention à ce qu'il y a des paroles qui sont plus proches du micro que d'autres, et que ce contraste-là peut vous permettre, par le montage, de leur donner une espèce de mise en perspective.
6: Sans doute, oui. Il faudrait demander aux auditeurs que, si ça marche.
4: on va leur proposer
6: de faire un extrait. Je ne suis pas là pour reproduire le réel, quoi.
4: Oui. Michel Chris, vous avez un commentaire à cette phrase « Je ne suis pas là pour reproduire le réel ».
7: Ben de toute manière, si on place un micro dans un champ acoustique, on va reproduire une image du champ acoustique, mais c'est pas forcément...
4: C'est déjà un cadrage.
7: C'est déjà un cadrage, oui. C'est pas du pur réel qu'on va comme ça. C'est toujours une mise en scène.
4: Ouais. Enfin, quand on intitule une pièce des antipodes aux antipodes, ça veut dire qu'il va y avoir des jeux de cadrage qui vont se télescoper. Voici un extrait.
8: L'île possède 54 comtés, comme l'Angleterre. Et sa ville principale est assise sur un fleuve qui ressemble fort à la Tamise. Si Raphaël n'a pas jugé bon de préciser à Thomas More sa situation exacte, c'est qu'elle devait être de toute évidence aux antipodes du royaume d'Henri VIII.
9: Dans un livre comme ça, il n'y a pas un roman. Le seul roman qu'il y aurait, ce serait le mien. Hein, c'est mes aventures en Australie et ailleurs. Mais cela déborde perpétuellement ce qui m'est arrivé à moi pour faire imaginer ce qui pourrait arriver à d'autres. Et je veux que le lecteur se promène ainsi dans mon livre, et le lecteur est transformé en un voyageur. Et ce voyage que fait le lecteur, c'est un voyage qui ressemble beaucoup à un rêve.
10: Rouge. Rouge.
8: Rouge. Elle a donc un lieu précis. Le malheur, c'est que son nom l'indique. Elle n'y est pas. Et qu'il est vain de l'y chercher.
10: D'où viens-tu? That's where you're from.
8: Mm-hmm.
10: Oui, c'est de là qu'il vient.
11: Galki, le vulga parco. Le marti mal parco, le vulga mal galki mal.
8: Dommage qu'elle n'ait pas tenu sa promesse. À l'endroit où devait se l'Angleterre australe, il n'y a qu'un reflet. Elle a la forme de la lune.
4: Entre centre d'écoute que Butor a fait avec Koering et puis ce des antipodes aux antipodes que Butor fait avec vous, qui est mort en 1985, on entend que il s'agit pas de mettre la littérature à la radio au sens de dire un texte devant un micro de façon soigneuse, mais d'avoir une poéticité qui est celle de la radiophonie.
6: Je ne sais pas. Je peux essayer d'expliquer ce que j'avais fait. Le livre est immense. De Buteau.
4: Oui.
6: Beaumont. Et c'est basé sur une série de lettres qu'il avait écrites à sa femme quand il était sur poste en Australie pendant 6 mois. Et moi, ce que j'ai fait... Et puis il y a des citations de toutes sortes de choses, mais d'une banalité totale. Des extraits de journal, des extraits des lettres, des textes historiques, et puis il y a les listes de mots. Donc c'est non narratif quelque part. Il y a une séquence intergalante qui se rapporte à l'époque coloniale. Enfin, il faut que ce soit l'auditeur qui fasse la synthèse de tous ces éléments. Et là, il n'y a que des éléments verbaux qui fait que c'est un peu place. Les émissions sont très longues. C'était quand l'atelier faisait 3 heures ou quelque chose comme ça, ou 2h30. Mmh.
4: Mais ce que je voudrais arriver à pointer, c'est comment ça crée une pensée.
6: Ça crée une pensée
4: que le livre ne crée pas, qui est une autre pensée.
6: De quelle façon?
4: Ouais.
6: Mais parce que ça invite, ça oblige l'auditeur à s'investir dans l'interprétation ou quelque chose comme ça. Je crois que c'est ça.
4: Oui.
6: Si on écoute ça, c'est beau, c'est une série de textes.
4: Oui.
6: Enfin, c'est même pas du son, avec du son en dessous. Mais il faut se laisser aller vers cette durée.
4: Oui.
6: Et voir ce qu'on en fait, ce qui nous en reste. Ça, c'était une des raisons pour lesquelles on insistait, je crois, sur la durée de l'atelier. De assez de temps pour que l'auditeur se pende, pour qu'il se perde vraiment ses repères et qu'il se met dans un imaginaire qui est médiatisé par ce qu'il entend.
4: Il me semble que cette pensée de cette façon de faire de la radio va énerver d'autres programmes que l'atelier de création radiophonique. Et puisqu'on est sur Butor, je pense à un programme qu'il avait fait pour France Musique en 1977 qui s'appelait « Une semaine d'escale ou les sept oreilles des virages de la nuit ». Dans la journée d'études de Montpellier de 2021 que j'évoquais, il y avait eu une intervention de Jean-Yves Bosseur à propos de cette façon de faire de la radio. Je propose d'en écouter un rapide extrait puisque c'était en visio.
12: Les intérêts musicaux de Michel Butor étaient extrêmement variés, intimement liés à ses modes d'écriture. C'est ce que je souhaiterais vous faire partager en évoquant la série d'émissions « Une semaine d'escale » ou « Les sept oreilles des virages de la nuit » conçue pour France Musique en 1977. Michel Butor y concilie ses qualités analytiques et ses singulières facultés créatrices.
4: Et puis après, Jean-Yves Bosseur nous explique que il y a à la fois une défiance au sérialisme de la part de Butor, dans la mesure où il ne va pas se priver de faire des répétitions. En revanche, il y a quand même cette idée du sérialisme qui est de faire un peu de la combinatoire. Et ça, c'est très présent dans la pensée de Truta, que la radio est une écriture combinatoire faite de sons, de bruits, de paroles, de silence. Ce qui n'est pas énorme. On n'a jamais que 4 ingrédients, c'est ça?
5: Oui, mais je dirais que c'est pas seulement dans la pensée d'Alain Truta, en fait. C'est le béaba de la radio.
4: Oui, c'est déjà chez Schaeffer, cette idée.
5: Oui, bien sûr. Oui. Et là où Alain Truta était extraordinaire à France Culture, c'est qu'il a permis que ça arrive.
4: Et que ça arrive, y compris dans des programmes qui ne sont pas estampillés création radiophonique.
5: Tout à fait. Mais en fait, Alain Truta, c'était le spécialiste des hors-cadres, en fait. Dès qu'il y avait un programme un peu bizarre au bureau de France Culture, on venait voir Alain Truta en lui disant, ben voilà, il y a ça.
4: Oui.
5: Et ce qui était extraordinaire, c'est que bon, il prenait pas forcément tous ces projets là, mais il rencontrait les gens. Et d'ailleurs très souvent, en fait, pour rencontrer les gens, il marchait avec eux. Il y avait plein de projets.
4: Où ça, il marchait dans le couloir.
5: Dans les couloirs de France Culture.
4: Donc
5: de Radio
4: il tournait
5: France.
4: En rond alors, puisque
5: non, pas du tout, parce que c'était un labyrinthe apparent, mais
4: d'accord.
5: On peut faire des milliers de kilomètres complètement différents.
4: On peut changer d'étage même.
5: Oui, et c'est vrai que on parlait de durée, donc il y avait des durées patentées, c'est-à-dire par exemple le bicentenaire de la Révolution, c'était hors cadre, hors de la grille de France Culture, parce qu'on avait donné du temps pour le bicentenaire. centenaire de la Révolution. C'était pareil pour certaines émissions, par exemple de Bruno de la Salle, où c'était des après-midi entiers, où il y avait des contes. Et puis,

0: amasser une telle richesse sonore qu'on ne peut pas couper dedans. Et en fait, Alain s'est débrouillé pour que il y ait encore des moyens alloués à cette émission et qu'elle puisse être diffusée. C'est-à-dire, à la fin, elle fait 5 heures, plus de 5 heures. Et en fait, je vois vraiment Alain, quand on parle d'éminence grise, on a souvent parlé d'Alain Trutat comme une éminence grise de France Culture, et en fait, il est là, je veux dire, il est dans le temps préservé de l'atelier, y compris au niveau de la durée. C'est-à-dire, tant que Alain a été là, l'atelier a jamais fait moins de 2 heures. Dès qu'il est parti, ça s'est rétréci comme peau de chagrin. Et en fait, Alain est là dans ce temps préservé, dans ce temps, dans le fait que la création puisse advenir, en fait. C'est pareil quand il y avait Yann Parenteren qui faisait ses émissions pour l'atelier. Yann, il était technicien, donc en fait officiellement il n'avait pas le droit de faire des heures supplémentaires, etc. Donc il faisait des demandes de cumul et Alain Trutat le soutenait. Et sans Alain Trutat, ça n'aurait pas pu advenir, en fait.
1: Il y a des questions de pouvoir,
0: Oui, c'est pas seulement du pouvoir, c'est vraiment, comment dire. Alain, il était dans cet amour du son. Enfin, je pense à lui en tant qu'indépendance. C'était quelqu'un d'indépendant. Tout le temps, il a été indépendant. C'est-à-dire, en fait, on diffusait des textes, on réalisait des textes d'auteurs très peu connus. Donc la célébrité pour lui c'était pas un critère. Il y avait des producteurs aussi qui arrivaient avec des projets, ils avaient jamais fait de radio, bah, ils leur laissaient une chance. Je veux dire, c'est cette ouverture là en fait. Alain Trutat, c'est cette ouverture et cette liberté. Ça, c'est...
1: Avant d'écouter un extrait de Passage de la Garonne, je voudrais demander à Michel Créis, quand je disais que c'était que la radio était une grammaire combinatoire un peu fermée, puisqu'il n'y avait que 4 composantes, vous aviez l'air de faire la moue comme si vous ne l'aviez jamais vécu comme une restriction, mais plutôt comme
2: absolument
1: quelque chose de très ouvert. Ouais, pardon.
2: Très ouvert.
1: Oui, c'est que moi, des fois, je le vis comme une restriction.
2: Tous les éléments, effectivement, il y a du son, il y a de la parole, mais je veux dire, ça, c'est d'une richesse extraordinaire, et quand on les mélange les uns avec les autres, le sens, on peut jouer avec le sens, la poésie, c'est le rêve, c'est sans fin.
1: Alors on va parler du passage de la Garonne, parce que là aussi c'est une façon de faire vivre la poésie et la littérature à la radio, tout à fait ouverte et singulière à la fois. Quelle a été votre implication dans cette production, Michel Créis?
2: Ouf. Bon, là, je peux pas répondre. On a fait des prises de son sur place. Je m'en souviens vaguement, mais on avait comme ça une matière assez riche et on en a profité. Donc, je pense qu'il y avait pas pré-écrit, c'est-à-dire qu'on était là, on captait tout ce qu'on pouvait capter.
1: Ouais.
2: Mais dans la captation, il y a déjà une mise en scène.
1: Il y a un cadrage.
2: Il y a un cadrage.
1: Ouais. Alors, sur l'ambition éditoriale de cette émission, je voudrais lire simplement une phrase qui se trouve dans le programme, puisqu'à l'époque, on publiait des programmes pour certaines émissions. Plus encore, aller chercher à Bordeaux même, là où il n'y a rien, ou presque rien, les traces de la déflagration et les éclairer parce que nous savons de leur contexte. Dans l'œuvre antérieure, les rêves, les a priori sur le monde, dans l'œuvre postérieure, les signes du séjour, de la réalité affrontée là. Une manière donc de renseigner la venue qui alors, par cette opération devient cruciale, de Hölderlin le poète en 1802 à Bordeaux.
3: Mais lorsque tu les nommes Hanson et Gamma, Aîné et Jason, les élèves de Chiron, dans les cavernes des rives de Mégare et dans la pluie tremblante de la grotte s'est formée une image humaine, faite d'impressions de la forêt, et les Templiers qui sont partis à Jérusalem, Bouillon, Rinaldo, Bougainville, grand voyage de découverte, autant d'essais pour définir l'orbe hespérique face à celui des anciens. Leur nombre est imposant. Mais plus encore, eux-mêmes le sont-ils, et privent de parole les hommes.
4: Parce que l'amour de la patrie pour Hölderlin, c'est tout le contraire de la haine de la patrie des autres. Et alors évidemment, on ne peut pas traverser cette salle non plus

0: y cherchant Hölderlin sans penser à Heidegger. Heidegger à qui on attribue le goût de l'intelligentsia française pour la poésie de Hölderlin, puisque c'est par l'intermédiaire de la traduction des études de Heidegger sur Hölderlin que serait revenu l'intérêt pour ce poète. Et précisément, l'interrogation sur la signification de ce voyage de Hölderlin en France, à Bordeaux, vient contredire, avec une espèce de force matérielle, la lecture que Heidegger a faite de Hölderlin. Ce que prouve l'examen de ce qu'a été son expérience française, c'est que il y a eu un terrible appel vers l'Ouest. Pour résumer les choses de manière un peu formelle, on peut dire que Heidegger tire Hölderlin vers l'Est, vers l'Allemagne, le tire par la manche, le ramène vers l'Allemagne, d'un air de dire « t'en vas pas, reste avec nous, tu es des nôtres », etc. La France, une espèce de tentation, comme ça, une espèce de femme. C'est un danger. Et il faut interpréter le voyage en France comme une espèce d'épreuve qu'il a fallu surmonter. Et ça, c'est inacceptable. Même d'un point de vue philologique, c'est inacceptable.
1: Cette intervention est assez programmatique, puisqu'elle dit bien le projet de Jean-Pierre Lefebvre, qui note qu'il veut opposer la lettre des poèmes bordelais d'Hölderlin à la réalité de Bordeaux, son site, son urbanisme, sa population, ses mœurs. Et c'est très beau, cette idée que, pour comprendre Hölderlin, il faut aller au bord de la Garonne avec un micro dans les mains. Michel Créis, vous êtes revenu en connaissant mieux Hölderlin, quoi qu'il en soit.
2: Pas forcément.
1: En le comprenant autrement. Janine Antoine raconte que le premier excellent technicien affecté à l'atelier, qui était Marcel Grenier, a tenté une fois 20 à 30 mixages ratés pour réussir l'effet très délicat que René Farabé lui demandait. Ça pouvait aller jusque-là ?
2: Oui. On pouvait passer, une heure, deux heures. Si on avait, si on avait quelque chose à exprimer et avec le matériel qu'on avait, on recommençait, donc on n'était pas satisfait du résultat.
3: Oui, bien sûr.
2: On avait les moyens.
1: Les moyens, c'est-à-dire le temps.
2: Le temps.
1: Mais pour faire, en l'occurrence, un écho très légèrement réverbéré, en 1975, par exemple, fallait faire comment, techniquement parlant ?
2: Bah, à l'époque, on avait, en 75, c'est un peu loin, moi j'étais pas encore à la console. Mais il y avait des chambres de réverbération à la radio, physique.
1: Physique, c'est-à-dire qu'on renvoyait ce qu'on diffusait.
2: On envoie le signal dans une salle réverbérante et on le récupère.
1: Et on met un micro au milieu de la salle.
2: On met un micro de la salle, on peut déplacer le micro.
1: D'accord.
2: Et puis il y a eu des systèmes de réverbération déjà électroniques. Ce qui était bien là, c'est qu'on avait un projet, on voulait exprimer quelque chose, et tant qu'on n'avait pas réussi, on continuait, on le faisait. C'était complexe, parce qu'il y avait quand même des fois 5 machines qui tournaient, 5 magnétos, et puis c'était des magnétos à bande à l'époque. Hein, et donc avec des consoles qui étaient beaucoup moins sophistiquées, enfin, qui étaient sophistiquées pour l'époque, mais ça demandait une certaine... pas mal de répétitions, oui.
3: Mais il y avait quand même des limites, une ligne démarcation. Tu vois, je crois qu'il fallait que le producteur sache quand il était temps d'arrêter.
1: D'arrêter de chercher.
3: D'arrêter d'essayer de faire quelque chose qu'on ne réussissait pas. Qu'on allait peut-être le finir au ciseau, ou qu'on allait, tout le monde allait devenir fou, ou on n'allait plus nous parler. Donc il y avait. non, mais réellement, il y avait.
2: Il y avait forcément une limite. On s'en rendait compte que c'était pas possible, par exemple, qu'on n'arriverait pas à faire. Il fallait le faire autrement.
3: C'est vrai qu'on. Oui, c'est ça.
2: On s'obstinait pas pendant une journée, hein, quand même.
1: Oui, quand même. Il me reste à vous remercier, Kay Mortley. Merci beaucoup, Michel Créis. Merci, Christine Rey. Je vais me téléporter chez Michel Cohen pour la dernière séquence de cette émission qui nous a raconté donc ses souvenirs d'ACR.
4: À 20 ans, j'ai fait connaissance avec l'écriture radiophonique et sa grammaire de base, combinatoire de voix, musique, bruit et silence. Voix-musique, voix-bruitage, voix-silence, voix-voix, musique-bruitage, musique-silence, et encore rupture, cadence, durée, espace, écho, réverbération, tout ce dont disposait l'outil radiophonique pour inventer une forme, un fond, du texte, de l'écriture, un style. À l'atelier de création radiophonique, l'appareillage était modeste, l'émission était pauvre, mal logée dans cette cabine 278 bourrée jusqu'à la gueule de bandes magnétiques, mais peut-être est-ce le cas de tous les lieux où quelque chose s'invente. Pour le dire avec les mots de notre maître Alain Truta, c'est le plaisir très subtil du montage qui suppléait à notre dénuement, de même que les pleins et les déliés du mixage et la ténuité préservée du silence et le son affaibli, le son renforcé, la cadence trouvée, la discordance soudaine, reprise, affirmée, célébrée et l'audace de tous ces sons mêlés. À défaut d'avoir les moyens, nous avions du temps, des oreilles, et puis nous étions bricoleurs, dégourdis, inventifs. Et la technique nous procurait un vif plaisir.
1: Galade. Ce que j'entends dans ce texte, Michel Cohen, c'est qu'une aussi haute idée de la radio se faisait dans un aussi petit espace.
3: Ah oui, c'était minuscule. Oui. Il en est peut-être de même de tous les lieux où quelque chose s'invente. C'est-à-dire, c'est pas, vous voyez, dans les grands, beaux endroits, riches, luxueux, etc. C'est en marge, c'est dans un endroit bourré jusqu'à la gueule de bandes magnétiques. C'est un endroit où on est à l'étroit, et puis on invente quelque chose, on bricole.
1: On entend dans le texte que vous faites une espèce de rapport de proportion inverse,
3: oui,
1: entre les moyens et le plaisir du montage et de cette idée d'écriture.
3: Oui, c'était vraiment une écriture. Oui.
1: Quand Truta parle de plein et délié, que vous reprenez cette expression, il y a bien cette idée que c'est une écriture à la main.
3: Oui, c'était. J'ai dit bricolage aussi.
1: Oui.
3: Oui, c'était. Comment dire? Oui, tout c'était fait main. Tout était fait main. C'est-à-dire que c'est pas comme plus tard, on pouvait mettre chaque son sur une piste, vous voyez, et tout se faisait mécaniquement. Après, tout se fait mécaniquement. Enfin, alors que là, si on voulait que tel son arrive à tel moment, fallait le faire démarrer à tel moment. On pouvait pas le programmer à l'avance.
1: Oui.
3: Vous voyez? Et d'où l'importance du talent du mixeur, qui était quelqu'un qui, c'était comme un très grand pianiste, ou qui improvisait, qui savait qu'il avait à droite, là, avec son petit doigt, il avait le chant d'oiseau, il avait à gauche, il avait la voix, là-bas, il avait le bruit de tonnerre, et il orchestrait tout ça, des fois en sautant sur la machine. Vous voyez, ça n'existe plus, ça.
1: En sautant sur la machine.
3: Ah oui. Des gens comme Michel Créis ou Yann Parentoen, c'est des gens qui étaient là, agrippés avec tous leurs doigts écartés. Et vous voyez, il y avait
1: les potards, oui, les potentiomètres. Oui.
3: Les potes. Et à chaque doigt, il y avait un pote différent qui correspondait à un son différent. Et des fois, pour envoyer tel son au bon moment, oui, il sautait.
1: Oui. C'est-à-dire, moi, Michel Créis, je l'ai vu à l'œuvre avec en régime numérique quand même.
3: Il a pu poursuivre. Non, là, c'était pas le cas.
1: C'était quoi le burdel?
3: Ah, le burdel, c'était le bureau de lecture.
1: Oui.
3: Burdel, bureau de lecture.
1: Ah oui, mais qui revendique le bordel alors?
3: Oui, c'est ça. Et en fait, c'était parce que Truta était responsable des fictions sur France Culture, et il y avait beaucoup de gens qui envoyaient des textes.
4: pour qu'il soit réalisé, mis en onde. Et donc, il y avait des lecteurs, dont Pérec, par exemple, qui était lecteur à un moment, et d'autres gens tout à fait respectables. Et il y avait des réunions, et puis il y avait très, très peu de textes qui étaient sélectionnés. Et puis, les autres, il fallait leur écrire des lettres de refus. Donc, moi, au début, quand je suis arrivée, j'étais dactylo et j'étais préposée aux lettres de refus.
1: C'est-à-dire que Alain Truta vous les dictait?
4: Il me les dictait.
1: Est-ce qu'il les personnalisait?
4: Alors, on avait une lettre type.
1: Oui.
4: Où il suffisait que j'ajoute le nom de l'auteur et le... Mais il y avait souvent des textes qui étaient respectables, qui venaient de gens intéressants. Et donc, Alain tenait à leur faire une vraie réponse. Et donc, ça, c'était des lettres qu'il me dictait.
1: Et donc, ça pouvait prendre toute la journée?
4: Ah, non, c'est-à-dire qu'il y avait des placards entiers pleins de ces manuscrits refusés. Et de temps en temps, on s'y mettait.
1: Vous sacrifiez quelques heures.
4: Mais ouais. Un week-end, vous voyez. Ouais, enfin, ouais. Oui.
1: Alors, vous avez développé un rapport à l'écriture, souvent dans certaines circonstances. C'est ce que donne à entendre les différents chapitres de votre livre, oui. La rédactrice. C'est bien que quand vous arrivez dans ce burdel, on peut dire, avec Alain Truta, pour vous, c'est un espace où vous allez devoir écrire, en l'occurrence comme dactylo, mais c'est surtout un espace où vous découvrez l'écriture radiophonique.
4: Oui, c'était une découverte, oui. C'était une découverte enthousiasmante. C'était une découverte... J'ai dit à un moment, pour tous ces gens, le son, c'était sacré. Et on inventait des choses et on trouvait que le son, c'était tellement mieux que l'image. C'était vulgaire, l'image, vous voyez. Le son, ça permettait à l'imagination de... On pouvait imaginer avec le son. On n'était pas obligé d'avoir ces béquilles que sont les images.
1: Ouais.
4: Et donc, on était... on était très, très heureux, très fiers. Et on avait beaucoup de respect pour ça.

0: commencé cette émission qu'a faite Janine Antoine avec Claude Jonner en 1970, qui s'appelait Good Morning Vietnam. Et donc, alors je ne sais plus la suite comment c'est, mais le début était éblouissant. C'est-à-dire, c'était au Vietnam, c'était une reine d'enfants avec des voix sur aiguës qui chantent, une comptine. Et puis, il y a des avions qui arrivent, et puis des avions qui grossissent, qui grossissent, qui grossissent, et puis qui viennent écraser le bruit des chants d'enfants. Puis, silence, les avions sont partis, et on entend gna gna gna gna gna gna gna gna gna gna, et ça recommence. Et c'est comme si c'était toute la résistance du peuple vietnamien qui était exprimé avec un bruit de môme qui chante. Et vous voyez,
1: oui.
0: C'est très costaud, c'est très fort. Janine Antoine, certes, oui, j'ai beaucoup travaillé avec elle. Elle m'a beaucoup appris de choses, un peu à la façon de ses maîtres qui vous... Elle me balançait des bobineaux à la gueule, elle m'engueulait, elle me disait « Pensez, Michel !» Et c'était terrible, et j'étais là avec la bande magnétique dans les cheveux, et c'était le lundi de Pâques ou le jour de Noël, et on était là et on faisait ça, et en même temps, c'était merveilleux. Elle m'a appris des choses qui me servent encore.
1: C'est-à-dire ?
0: Bah, ce que c'est que le montage.
1: Oui.
0: Ce que c'est que le mixage.
1: Est-ce que vous faites encore du montage ?
0: Ben, j'ai l'impression que tout ce que je fais, c'est du montage. Quand j'écris un livre, quand je fais un film, bien, j'ai fait des films, j'ai fait des livres. Quand je brode, c'est toujours du montage. Et c'est toujours des choses que j'ai apprises à l'atelier de création radiophonique. Vraiment. Quelle couleur de fil, quel espace entre deux lettres, quel espace entre un titre et quel... lettrage, quel interlignage, quelle illustration ou quelque chose qui vient en contrepoint. Tout, c'est des choses que j'ai apprises à la radio.
1: Oui.
0: Vous voyez, et oui, je peux dire ça, que ça me sert pour tout. Là, je cite un truc de Brian Eno. Je ne l'ai plus en tête, mais à l'époque, ça m'avait vraiment ébloui aussi. C'était il avait proposé l'Orchestre Philharmonique de Londres. Il avait proposé à tous les musiciens d'échanger leurs instruments.
1: C'était le Portsmouth Symphony Orchestra,
0: c'est ça. Oui, c'est ça. Génial. Et donc, le harpiste jouait du violon, le pianiste jouait de la guitare. Enfin bon, c'était fou. Et ça faisait un truc, parce que c'était quand même tous des musiciens. Mais ça fait un truc qui divaguait, vous voyez, qui marchait pas très droit.
1: Mais ça, c'est une idée assez pataphysique, pour le coup.
0: Oui, oui.
1: Et c'était vraiment très dans l'esprit de Trutat.
0: Trutat, il aimait beaucoup ça.
1: Ouais.

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1: Bon, j'étais assis là, à l'armée du salut. Je faisais un atelier d'écriture. C'est comme ça qu'on dit. La plupart du temps, je suis pas chanteur, je suis pas la star que tout le monde connaît. Non, comme tous les artistes ratés, on finit soit prof, soit on fait des ateliers. 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

je lui ai serré la main. Bonjour monsieur Pascal, il a dit. Et vous, comment vous vous appelez? Hassan. Bonjour monsieur Hassan, j'ai dit. J'ai dit comme ça, pour causer, poli, gentil. Vous venez d'où monsieur Hassan? Centrafrique. Ah ouais.

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